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0: Bonsoir à tous. J'espère que vous allez bien. Ici Simon Gauthier en compagnie de Will Tremblay. Et bienvenue à Blasphème sur les ondes de Chess 94.3. J'espère que vous allez bien. Moi, ça va bien. Toi, ça va-tu
1: bien? En forme. Yes. Toujours en forme pour Blasphème.
0: Mais oui, toujours. Hein? Surtout quand on lâche une job. Hein? Ça me fait ça dedans.
1: Aïe, hein? Ça me fait tellement du bien. Je suis tellement heureux.
0: Ben, je comprends, c'est correct.
1: J'ai le sourire aux lèvres.
0: On va écouter de la bonne musique, cette bonne nouvelle, et on va boire de la bonne petite bière à travers ça aussi. Écoute, on a un beau programme pour vous ce soir. Comme à chaque fois, on y va un peu partout dans le monde du métal, autant dans les nouveautés que des trucs un peu plus vieux ou quand il y a des shows intéressants qui se passent justement, on essaie de mettre en valeur.
1: Puis on a quand même des shows qui s'en viennent intéressants à Québec,
0: mais oui,
1: surtout.
0: Mais oui, certainement. Tu me fais une belle passe sur la palette en ce moment. Là.
1: Il y a un gros pour le one-timer.
0: Prêt pour le one-timer, top net, en parlant de ça. Il y a un gros show qui se passe ce samedi 1er août. En direct du Pantoum et du Knockout, c'est le show anniversaire des 15 ans de Apes. Apes qui est quand même un band assez connu et mythique, un peu de la scène métal de Québec. Ils fêtent leurs 15 ans, en fait, d'existence. Puis c'est un gros party, là. Il y a des gros bands qui vont être là aussi également. Il va y avoir Sedimentum, il va y avoir Bruiserweight, qui fait un peu plus dans le hardcore. Il va y avoir également Scare, qui est également un peu plus aussi... qui mixe un peu hardcore metal, un peu rock aussi entre guillemets, tu sais, fait que c'est beaucoup d'influence. Puis également, tu sais, c'est une grosse journée parce que c'est pas juste des shows, c'est aussi un barbecue puis un marché d'artisans, il va y avoir plein de monde.
1: Puis toi, je pense que tu vas être là, ça se peut-tu?
0: Moi, je vais y aller, je vais aller faire un petit tour au marché. C'est sûr, j'aimerais ça aller voir aussi le spectacle en 5 à 7 au Knockout. En fait, dans le sous-sol du Knockout, il va y avoir en 5 à 7 un spectacle de Easy Pain et de Casino.
1: Oh, quand même, Easy Pain, sont cool, Easy Pain.
0: Oui, Easy Pain, cool band post-hardcore de Québec que j'apprécie bien et que j'ai vu en show une couple de fois, que c'est toujours un bon moment. Fait que allez voir ça en formule 5 à 7 au Knockout, puis ensuite de ça au Pantoum, ça va être la grosse soirée avec Ape Sedimentum, Bruiserweight et Scare à partir de 19h30. C'est 25$ ou sinon c'est Pay What You Can.
1: C'est pas cher. Ça vaut vraiment la peine.
0: Puis c'est ça, ça vaut vraiment la peine. Puis en plus, j'ai vu ça passer, je sais pas si c'est aujourd'hui ou hier, là, en tout cas, ça fait pas longtemps. Je crois que si je me souviens bien, c'est les 40 premières personnes qui arrivent au show de Apes. En fait, ils vont se mériter un magnifique long sleeve de Apes. Fait que je pense que ça vaut
1: la peine.
0: Ça vaut vraiment la peine.
1: Sachant ce que le linge coûte en 2026.
0: Ça
1: vaut vraiment la peine.
0: Ça vaut vraiment la peine. Puis c'est vraiment cool de la part du band d'offrir des beaux long sleeves comme ça. Ouais. Considérant le prix de la merch, normalement, c'est quand même un petit montant.
1: C'est toujours une belle honneur de porter du merch de band qu'on apprécie.
0: Ah, tout à fait, tout à fait. Puis c'est une des meilleures façons d'encourager les bands, justement, en allant voir les shows, en achetant de la merch ou la musique, évidemment, sur les plateformes.
1: Si vous payez pas votre musique, au moins payez pour de la merch.
0: Bien dit, je suis 100% d'accord avec ce que tu dis. Puis en plus de ça, il y a d'autres personnes à encourager à cette soirée-là, parce que c'est aussi une journée, en fait. C'est toute la journée, il va y avoir un marché avec plusieurs artisans. Vite comme ça, j'en compte au moins 9-10 sur mon petit flyer, ce qu'on m'a donné. Il va y avoir aussi des hot dogs, du blé d'Inde et des petits drinks. Avec aussi la possibilité de se faire tatouer par deux tatoueurs du studio Sans Regret et du studio Saint-Paul Tatou.
1: Manquez pas ça. C'est quand même très cool comme studio. Donc,
0: mais je pense que c'est ça, c'est pas loin d'ici en plus, Saint-Paul. Mais ça, c'est en face à la gare du Palais.
1: Exactement.
0: Là, très, très, mais si je me souviens bien, c'est très un esthétique trad. Pour les fans de trad, je pense que c'est l'occasion d'aller se faire des flashs. Puis je crois que c'est aussi possible de réserver à l'avance auprès des tatoueurs. Fait que vous irez voir ça. Puis sinon, c'est ça. On va peut-être se croiser là. Mais en fait, nous, on va se croiser en journée, c'est sûr. Fait que allez-y, samedi 1er août, ça va être cool. Dans le parking du Pantoum et au Knockout. Puis sinon, à Blasphème, on va se faire une petite écoute aussi de quelques bands qui vont jouer ce soir-là. On va commencer l'émission avec justement des bands de la soirée. On va écouter Apes, on va écouter Sedimentum, on va écouter du Scare, puis on va écouter également du Bruiserweight. Puis on va finir mon petit bout de playlist avec un band que j'ai bien apprécié en spectacle dimanche dernier qui s'appelle Apple of Basilisk, que j'ai vu dans le sous-sol d'une rencontre qui est un peu plus pose black avec des influences hardcore et tout. Puis c'est très, très ténébreux. J'aime beaucoup ça. C'est très pesant. J'ai bien adoré. Puis de ton côté, on est allé aussi... En fait, on s'est fait très ça à l'improviste encore une fois, là, mais genre...
1: On est bon ces temps-ci pour faire des trucs à l'improviste.
0: On est très à l'improviste ces temps-ci, mais je pense qu'on est sorti une grosse playlist. On est allé avec aussi ce que t'écoutais ces temps-ci, là, qui est un peu plus... Tu me parlais de Magruder Grind là, quand même. Là.
1: Mm-hmm. Ouais, pour vrai, j'en écoute beaucoup ces temps-ci. Puis, ben, à vrai dire, ces temps-ci, j'écoute très peu de c'est comme de métal.
0: Moi, j'en écoute un peu moins, moi aussi.
1: J'écoute beaucoup de grind, dead grind, grindcore.
0: Ouais.
1: Puis le reste, je le laisse un peu de côté. Puis j'essaie d'explorer aussi d'autres styles de musique. Donc, effectivement, je risque de vous apporter d'autres inspirations d'être métal ou métal extrême. Mais en ce moment, on en écoute un peu moins.
0: On est moins là-dedans, mais c'est quand même, on a des gros bands quand même à vous présenter ce soir. Puis on finit ça avec une des nouvelles chansons du nouvel album de Immolation. Tu m'as appris ça tantôt.
1: Ouais.
0: Qui avait sorti un nouvel album.
1: Qui a quand même une bonne critique jusqu'à maintenant, je pense. Dans la mesure où ça faisait longtemps qu'il avait sorti un
0: ouais, quand
1: un
0: même,
1: bon album,
0: hein, quand même,
1: pense.
0: Ouais. Ça fait longtemps qu'ils font un peu la même chose, on va se le dire. Ben,
1: clairement, puis on se repose beaucoup sur le premier album, qui sont c'est des masterpieces.
0: Oui,
1: là,
0: oui, vraiment.
1: Mais ouais, c'est un bon album, j'ai bien apprécié.
0: C'est cool, on va découvrir ça justement. On a bien hâte, fait que je pense qu'on est prêt à partir là-dessus.
1: Allons-y,
0: on va commencer ça en force avec Coffin the Apes. Vous écoutez Blasphème sur les ondes de Chiz 94.3.
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3: Vous venez d'entendre Weightless Amongst Perished Stars de Apple of Basilisk. Vous êtes toujours à l'écoute de Blasphème sur les ondes de chez 94.3. Si vous n'étiez pas là pour la première demi-heure, on écoutait une coupe d'affaires. On écoutait du Apes, du Sedimentum, du Scare et du Bruiserweight également. C'est toutes des bands qui vont être en show ce samedi 1er août au Knockout et au Pantoum. Puis manquez pas ça, ça va être un gros événement. C'est ça. Un gros market en journée, gros marché, tout ça, barbecue, blé d'Inde, hot dog et tout le kit. Fait que manquez pas ça. Puis là, ben c'est ça, on est déjà rendu à la deuxième partie de l'émission. Puis on a du gros stock à vous faire jouer encore une fois. Beaucoup de bands que j'apprécie, comme du Worm, du Magruder Grind dans le Grindcore.
4: Un gros, genre, trois bands. Comme genre 180
3: ouais.
4: sur
3: ouais,
4: Black, après ça, du gros.
3: On va partout. Grind. Oui, puis, tu sais, on l'a vraiment pas. On aurait tellement pu faire un flow, dans le fond, plus comme. Qui coule mieux, parce que, tu sais, on passe à quelque chose de très black, on retourne à du grind, après ça, on retourne à quelque chose de plus dead, je pense, puis on retourne à du grind aussi, puis en tout cas, regarde.
4: Ça va brasser.
3: C'est des
4: ça
3: folies.
4: Brasse
3: pour c'est
4: la, folies. Dernière, la prochaine demi-heure, ça va brasser.
3: Elle va brasser un peu plus que la première, définitivement. Ça va brasser autrement. Fait que je pense qu'on est prêt. On peut partir là-dessus.
4: On est-tu prêt?
3: On est-tu prêt? Je pense qu'on est prêt.
4: Je pense qu'on est prêt.
3: Ah, je pense aussi. Fait que on va aller écouter Necropalace de Worm. Vous écoutez Blasphème sur les ondes de Chiz 94.3.

0: C'était Manufacture Extinct de Cattle Decapitation. Vous êtes toujours à l'écoute de Blasphème sur les ondes de Chiz 94.3. Et on est déjà rendu à la dernière chanson de la soirée. Ça a tellement passé vite. Encore une fois, merci d'avoir été là avec nous. Merci à toi, Will, d'avoir été là encore une fois.
1: Ça me fait plaisir. Merci à toi de nous permettre d'être présent sur Chiz toutes les deux semaines.
0: Ça me fait plaisir. Mais c'est surtout Chiz qu'on doit remercier.
1: Merci à Chiz.
0: Merci à Chiz de nous permettre ça. Puis on va se laisser sur une dernière chanson de Immolation du dernier album Decent. On va l'écouter, Adversary. Puis nous, on risque de se revoir une petite deux semaines.
1: J'ai plus de temps de mon bord, fait qu'on risque de se voir.
0: Ouais, on va checker l'oracle des capitales. C'est vrai, ça tombe souvent le mercredi, mais...
1: On leur souhaite quand même bonne chance.
0: Mais... On leur souhaite bonne chance, mais on nous souhaite aussi un mercredi sans baseball. Parce qu'on aime ça, faire blasphème. Puis,
1: c'est le fun, ça fait du bien aux gens qui aiment le métal.
0: Ben oui. C'est important.
1: Essentiel.
0: C'est essentiel. On est essentiel, le baseball aussi, mais nous aussi.
1: Ah, on est plus essentiel que le baseball.
0: Je pense que vous aussi, mais gars.
1: Ouais, je suis bien d'accord.
0: C'est un secret. C'est un secret. On dira pas aux fans des capitales. Bon, on se laisse là-dessus. On va l'écouter. Adversary de Immolation. Merci d'avoir été là. Bonne nuit et à la prochaine. C'était Blasphème sur les ondes de Chiz 94.3.

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0: Bon jeudi à tous. Vous êtes à l'écoute de Chérie J'arrive, votre retour culturel alternatif ici sur les ondes de Chis 94.3 et à la co-animation avec moi aujourd'hui, Karen. Salut, salut.
1: Allô.
0: Grosse émission devant nous. Beaucoup de gens qui vont venir nous voir en studio pour notre plus grand bonheur.
1: Oui, on a beaucoup.
0: Et pour commencer, on va recevoir Max des productions Punks McNoise. On va parler des deux shows que celui-ci organise pendant le mois d'août. Le prochain, c'est le 1er août avec Menstrual Tramps et The War Lover. Il y aura également le show du 27 août qui est dans le cadre d'une tournée. Fait qu'on va parler de tout ça. Par la suite, à 16h15, on va parler avec Catherine Laforêt des chroniques Soyons Classe pour parler du Festival d'Opéra de Québec qui a lieu en ce moment même. 16h30, on va parler littérature avec Alex Tremblay-Lamarche. Et à 17h, on va recevoir Claudie Létourneau ainsi que Olivier Laforêt pour parler de leur premier roman, Élite magique. Alors, tel qu'annoncé, je suis très heureuse d'avoir avec moi en studio Max Nassana. Salut, salut!
2: Bonjour, bonjour!
0: Alors, Max, production Punks McNoise, on te connaît pour plein de shows que tu organises dans la ville de Québec depuis plusieurs années, oui. Pour le festival aussi, Punks McNoise, qui a pris racine ici à Québec. Peux-tu nous parler un peu des débuts là, des productions Punks McNoise? Comment cette aventure-là a commencé pour toi?
2: Ben, au début, le booking, ça a commencé à peu près vers 2008. Ça n'avait pas vraiment de nom en particulier. Après ça, c'est devenu un peu plus tard, peut-être vers 2010, Northeastern Punks, qui était comme la production. Puis Punks McNoise, ça a été le nom du premier festival de 2017. Suite à la réussite du festival de 2017, qui à bord, c'était rien qu'un party de fête, où c'était des amis, deux soirs au scanner, vendredi, samedi, toutes des bandes de chums. Il n'y avait pas de prétention d'aller plus gros que ça, de faire venir des bandes de très loin. Là. C'était
0: c'est
2: Québec,
0: ça, tu faisais ça pour ta fête, ouais, puis pour l'amour du punk, puis that's it.
2: Oui, parce que ce qu'on vivait à Québec à l'époque, puis dans les années 90-2000, ça a été beaucoup des bookers qui parlent pas anglais, puis qui n'ont pas de réseautage avec la scène punk en dehors peut-être du Québec. Donc, c'était souvent les mêmes groupes qu'on affectionnait quand même comme Peroxyde ou les Tourmentés qui jouaient ou les Bons à rien. Mais dans les groupes plus anglophones vraiment qui venaient jouer à Québec, là, vite comme ça, à part Ripcords, j'en ai pas dans la tête qui venaient là, de manière plus régulière. Il y en a quelques-uns là, que je pourrais nommer qui étaient un petit peu anglophones, mais généralement, c'était très, très, très francophone. Puis, pour réussir à aller chercher des groupes qui venaient un peu d'ailleurs, il fallait s'intégrer dans ce milieu-là, plus anglophone, puis réussir à partir peut-être de l'Ontario comme point de départ. Ça pourrait servir de point de relais pour les États-Unis puis l'extérieur, parce que là, on est avec des anglophones qui parlent avec des anglophones, puis là, mm-hmm. ça donne le goût au monde de passer par Québec. Parce que
0: c'est ça aussi, c'est que souvent, les projets passent par Montréal, mais puis on le voit beaucoup dans la scène alternative en général, que Québec est souvent oublié, mais il faut quelqu'un qui fasse le pont, justement, entre les différents bands, les différentes scènes pour faire venir les bands jusqu'à Québec, justement.
2: Exact. Puis ça dépend beaucoup de la réputation que t'as, si les bands viennent ou pas. Dans le sens que, tu sais, c'est des bands DIY, c'est des petits groupes de musique, c'est pas des groupes qui marchent avec des promoteurs, ça se passe beaucoup par le bouche-oreille. Les autres, ils vont venir s'ils font confiance aux promoteurs, mais pour y faire confiance, il faut qu'ils te connaissent. Mais pour te connaître, il faut que tu y ailles.
0: C'est
2: ça, ça veut dire que c'est des heures et des heures de plaisir à faire de la route, à se promener entre Montréal, Québec, Toronto, Vancouver, peu importe, Boston. On en a fait plein, là, tu sais, des places comme ça, même l'Angleterre, tu sais, qui fait que tu fais ton réseautage comme ça avec les gens, avec les groupes de musique, puis aussi avec des groupes disciplinaires. En fait, ça prend trois trucs dans une ville, si on veut que ça fonctionne, un truc comme ça. Là. Ça prend effectivement une personne qui a un leadership, qui avec une équipe là, qui va vouloir travailler sur le projet. Ça va prendre un festival où on va pouvoir regrouper tous ces groupes-là qu'on est capable de faire venir. Puis ça va prendre des groupes locaux qui, eux autres aussi, font des tournées puis qui se font des amis, puis que ça donne le goût au monde d'ailleurs de dire hey, « je vais venir dans ta ville jouer avec toi parce que là, t'es venu dans ma ville jouer avec moi. » Fait que, tu sais, avec ces trois trucs-là, c'est ça. Fait qu'il y a beaucoup de tournées qui ont

0: été créé grâce à ça. Donc 2017, premier festival, puis là tranquillement, ben, tu sais, ça s'est mis à grossir. Fait que là, ben, on l'avait appelé Punk Make Noise là, pour éviter, tu sais, les confusions. On a décidé qu'on allait prendre tout simplement le nom de Punk Make Noise Production pour tout, puis qu'il y avait le festival Punk Make Noise, la production Punk Make Noise. C'était moins compliqué, sinon les gens ils se mêlaient.
1: Ouais, puis ça rassemble tout à la même personne, au même objectif au final.
0: C'est toute la même affaire, que ça n'a rien changé. Punk Make Noise, c'est un organisme, c'est même pas un organisme, je veux dire, c'est juste un truc DIY de personne, là. Je veux dire, c'est rien d'incorporé ou de... Nous autres, il n'y a jamais... Tout le monde a toujours été bénévole, il n'y a jamais d'argent qui est pris pour rien, en fait.
1: C'est pris pour réinvestir, justement, dans les 100%. Shows, puis dans... Tu sais, c'est comme super circulaire, au final.
0: Je prenais même pas d'argent pour mon essence. Ouais. C'est même pas. C'était des dons personnels. Tout l'argent, tu sais, avant, il y a beaucoup de spectacles qui se faisaient à tous les mois. Puis l'argent. Bon, exemple, on pourrait prendre. Il y avait 3 groupes de musique. Bon, on prenait l'argent qu'on avait fait à la porte. On le divisait en 4 parties. On donnait une partie égale à chaque groupe de musique. Puis une partie pour Punk Make Noise qui était réinvesti dans le festival.
1: C'est ça.
0: Ça a tout le temps été comme ça. Là.
1: Puis t'as quand même aussi, à travers les années, ben, t'as quand même fait beaucoup de. T'as été le roadie officiel de plusieurs bands aussi, là. Comment.
0: Ouais.
1: Avec le party van et tout.
0: Ouais, party van.
1: Tu sais, comme, pis ça t'a amené à créer des liens significatifs dans la communauté encore plus, puis à pousser le truc encore plus loin. Là.
0: Ouais, ben c'est ça. Fait que là, tranquillement, tu sais, petit party avec 300 personnes, mettons, pour ta fête, slash, puis là, tu vires sur, on fait venir des groupes de l'extérieur, puis on commence à avoir des groupes des États-Unis, on commence à avoir des groupes d'Angleterre, de France, ben la marge entre les deux, ben tu sais, il y a beaucoup Sam, là, de Destructive, ouais, qui a beaucoup aidé à ce niveau-là, grâce à des tournées qu'il a faites avec Unwanted Noise, puis c'est des groupes comme ça qui étaient proches de nous autres, mais qui sont allés se réseauter avec du monde aux États-Unis, puis là, hop, tu sais, ça fait connaître le nom, ça se promène, puis tranquillement, ben c'est ça qui amène les groupes à venir. Mais quand là, tu commences à faire venir des groupes de l'extérieur, ben là, il faut que tu ailles plus vers des garanties. T'es moins dans un door deal, puis les billets d'avion à payer, tout ça. Fait que là, ça se repaye avec les shows du plus que tu peux, parce qu'en bout de ligne, si tu perds de l'argent, c'est ça. C'est moi qui vais au guichet puis qui retire dans mon compte personnel pour compenser en espérant que l'autre show d'après, on va avoir assez d'argent pour me rembourser. Puis si c'est pas le cas, ben, vu que c'est moi qui est à la tête du projet, ben, c'est moi qui écope financièrement parce que c'est pas un organisme ou quelque chose qui est indépendant, là, de moi. Là. Je veux dire, c'est quelque chose qui existe pas dans les faits. Ce n'est que des personnes bénévoles qui font juste de leur mieux pour aider.
1: La scène, puis qui ont...
0: Entremetteurs, c'est ça.
1: Puis qui ont l'objectif de faire rayonner la scène punk,
0: ouais,
1: locale, mais de la faire rayonner la scène punk internationale, ici même, dans la ville de Québec, justement.
0: Oui. Puis tu sais, il faut pas oublier que Québec, là, on a perdu beaucoup, beaucoup de punk dans les années... fin des années 90, début 2000. Ben, pas juste parce qu'il y en a qui sont morts, là, mais je ris parce que c'est quasiment une blague,
1: aussi,
0: parce qu'il y en avait tellement de nos amis à l'époque qui étaient sa consommation qu'on en perdait beaucoup, là, tu sais. Fait que je ris un peu jaune en le disant ça, parce que je pense à plein de gens. Mais il y a aussi une grosse gentrification qui a été faite, puis cette gentrification là est venu avec un harcèlement de la police qui était une commande de l'administration L'Allier. Tu sais, il faut s'en rappeler. Il y a du monde qui ont été victimes de tout ça énormément avec des étiquettes.
1: De brutalité policière.
0: Puis là, on a eu ça. Puis on a eu aussi l'arrivée, tu sais, tous les groupes de néo-fascistes, néo-nazis, tu sais, qui ont comme un peu terrorisé la ville pendant des années, qui a fait qu'il y a beaucoup de punks de Québec qui ont déménagé à Montréal pour avoir la paix ou ailleurs. Fait qu'on s'est ramassé avec une scène punk beaucoup plus petite à Québec que dans les années 90. Fait que ça aussi, ça a été très dur à passer par-dessus ça, puis de briser le préjugé des gens pour les ramener à Québec, parce qu'ils disaient, pourquoi on irait là? Il y a juste la police puis des fascistes. J'étais comme, ben là, Québec, ça se résume pas à ça, là. Fait que de ramener le monde tranquillement vers ça, là, tu sais, ça a été un peu plus difficile. Mais bon, aujourd'hui, je pense qu'on est ailleurs. Le monde, les groupes, arrêtent à Québec.
1: Ouais, c'est ça.
0: C'est grâce à plein de bookers, pas rien que moi, certainement. Tu sais, à d'autres niveaux aussi, que ce soit l'Anti, la Source, le Quartier de Lune, n'importe qui. Mais tu sais, c'est en autant que l'important, c'est que les groupes de musique passent puis qu'il y a un endroit où ils peuvent jouer. Fait que moi, ben, nous autres, c'est plus le punk. D'autres,
1: ils font d'autres choses, tu sais.
0: Ouais,
1: c'est
0: ça. Le Festitook, ben, tu sais, ça va être plus du folk puis de la musique qui vient de Louisiane. Tout ça, puis c'est un style de musique qui est quand même en grand essor présentement. Puis c'est une autre approche qui est quand même très similaire à la nôtre. Là, c'est très DIY, mais dans un autre type de musique. Fait que ça, c'est appréciable aussi de voir qu'il y a d'autres mondes qui travaillent de cette manière.
1: Oui, c'est ça, qu'ils travaillent de cette manière-là pour d'autres styles musicaux, puis qui ont le même objectif au final, mais dans différentes niches, justement, créatives. Puis ben là, justement, le prochain show de Punk Spectacle Production, c'est ce samedi 1er août avec deux gros bands, Menstrual Tramps et The War Lover. Peux-tu nous parler un peu des deux bands?
0: Oui, ben War Lover, ça fait une couple d'années quand même qu'ils viennent plus régulièrement. Ils sont venus pour la première fois au Punk Smack Noise là, peut-être en 2021, peut-être, quelque chose comme ça, après la pandémie. Puis après ça, ils sont revenus comme plusieurs fois. C'est un duo, un très bon band de Syracuse, à l'État de New York. Ça faisait plusieurs fois qu'ils venaient, fait que ça, c'est pas une surprise. On est content à chaque fois qu'ils viennent, c'est ça. Menstrual Tramps, c'est super drôle, parce que, tu sais, c'est une de mes amies qui m'a parlé de ce groupe-là. Elle disait, hey, va voir ça, là, je vais voir, je les connaissais pas. C'est un autre band un peu dans le coin de l'État de New York, quoi, ça. Les autres, ils n'ont pas de l'État de New York, un peu plus loin, peut-être Missouri. En tout cas, je suis pas exactement sûr, c'est Minneapolis. Mais en tout cas, c'est un autre groupe américain du même coin. Puis je leur avais écrit en disant « Ah, tu sais, c'est bon votre musique. Si jamais maintenant vous venez au Canada, faites-moi signe, tu sais, je vous aiderai. » Puis finalement, peut-être deux, trois mois après que je leur ai écrit ça, ils m'écrivent « Ouais, on viendrait, ta-ta-ta-ta. » Fait que là, je commençais à organiser un peu la tournée en parlant avec la chanteuse. Finalement, elle me dit « Ah, tu sais, on aurait peut-être un band qui voudrait venir avec nous autres. T'sais, t'es connu, là, c'est The War Lover. » Je dis « OK, pas de trouble, ben oui, là, go, let's go. Let's go, tu sais, c'est mes potes. Ils vont venir dormir à la maison, là, tu sais. » Fait que go, on fait ça. Fait que c'est de même que ça s'est créé. Puis là, pour moi, Montréal, ben, et mon amie Sarah qui joue dans Defame puis qui remplace dans d'autres groupes. Puis
1: avec Bella Kill Production.
0: Et que là, elle était « Ah ouais, mais moi j'aime ça aussi, War Lover. » Tu sais, je les ai bookés la dernière fois. Je dis « Ouais, je sais, c'est comme pas mal moi qui les avais venir au Canada la première fois. Là, c'est normal qu'ils m'en parlent à moi. » Je dis « Mais par exemple, pour Montréal, ça serait hot si tu veux le faire. T'sais, moi, je pourrais m'occuper de Québec, mais on pourrait faire les deux ensemble en collaboration.
1: Ouais. »
0: C'est pour ça que les deux logos sont sur les affiches. Puis bon, on était supposé faire ça au quartier de Lune, mais malheureusement, apparemment, il y a eu un bug de personnel, on ne sait pas trop, puis on a appris à la dernière minute hier que finalement, ça pourrait pas être là-bas. Fait que panique dans la fabrique. Parce que c'est des groupes américains, là, on a fait des lettres là, d'invitation pour qu'ils passent les douanes, puis tout ça. Puis là, tout à coup, oups, c'est plus là-bas. C'est pas un groupe de Montréal que je peux canceller, là, c'est une tournée. Fait que là, ben, tu as essayé de trouver une place, pas évident, regarder à différents endroits, les salles sont chères aussi, là, c'est des petits groupes, faut pas trop payer. Finalement, le scanner a accepté de nous dépanner puis qu'on fasse ça là-bas, fait que le show va être transposé au scanner. On va faire un deal, par exemple, pour le monde, parce que scanner, tu sais, le monde, ils ont tendance à penser, ah, ça commencera jamais avant 11h, c'est au scanner. Non, non, ça commence à 8h, puis ça commence à 8h pour vrai. Puis le monde qui arrive à 8h, ben c'est 15$. Puis le monde qui arrive après 8h, ben c'est 20$. Fait qu'arriver avant 8 heures, parce que sinon vous allez payer 5 piastres de plus. Fait que, on essaie de casser, c'était une idée à Mulot, là, machin production, de dire ça pour essayer de casser la vibe de on arrive en retard. Parce que scanner, ça a toujours été un des problèmes qu'on avait. On dit, on va faire ça à 10 heures au lieu de 11. Mais le monde arrive quand même à 11 heures en se disant, je savais que ça commencerait pas avant 11 heures. Mais là, ça n'a pas commencé avant 11 heures parce qu'il y avait personne, parce que tout le monde s'est dit ça. Fait que là, on est pris dans un cercle vicieux, on n'est jamais capable de descendre l'heure.
1: Fait que là, ben, prenez mes notes. C'est à 20 heures. Si vous arrivez avant 20 heures, c'est 15 piastres. Si vous arrivez après 20 heures, ben, c'est 20 piastres.
0: Exactement. Parce que le show va réellement commencer
1: à 20 heures.
0: 20 heures. Fait que ça, c'était pour eux autres. J'ai encore le temps de te parler de l'autre.
1: Ouais, oui, on prend un petit 5 minutes. Le 27 août, c'est une autre tournée avec Comptoir Chaos puis Skull and Bone qui est le 27 août pour ta fête, Max.
0: Tout à fait. Puis ben là, c'est ça, cette année, c'est pas un gros party comme Punk Smack Noise sur 3-4 jours avec 31 bandes. Là, on se calme, c'est juste ça. Mais c'est parce que je serai en tournée là, comme Rudy avec Mamas UK, qui est un vieux band de 1979 de Grande-Bretagne, de hardcore punk, là, quand même assez connu. Le guitariste de Mamas, il avait remplacé l'année dernière dans The Varukers. Donc, c'est comme ça qu'on s'était connus. Il me dit, bon, ça te tente-tu cette année de nous aider pour notre tournée? On aimerait ça revenir au Canada. Fait que j'ai organisé un petit truc. Mais c'était bien dit qu'on faisait pas une tournée où qu'à tous les soirs, ils jouaient. T'sais, les gars sont rendus vieux. Ils veulent avoir des breaks au travers. Il y a du monde qui sont rendus à 70 ans là, dans le groupe. Là. C'est pas jeune pour faire des tournées. Donc, on essaie de faire ça cool. Ils jouent, dans le fond, le vendredi 21 août. J'ai pas mon calendrier devant les yeux, mais je crois que c'est ça. Skullfest à Pittsburgh. Et dans le fond, il y a de Line là-bas, qui est un gros festival de punk à Pittsburgh. Puis là, tant qu'à être aux États-Unis, ben tiens, on viendrait te voir au Canada pour faire un bout avec toi, ça serait le fun. Donc moi, je vais les rejoindre le 22 au matin à Niagara Falls avec la van, avec le party van.
1: Avec le party van.
0: Avec le trailer en arrière, puis tout ça. Puis là, après ça, je les amène à Toronto. Là, à Toronto, ils vont jouer. Parce que qu'est-ce qui est vraiment le fun avec cette tournée-là? C'est que moi, je suis en tournée avec Mamas, mais pendant le même temps, mon collaborateur Diz de Pills Record à Gatineau, lui, est en tournée avec un groupe de street punk d'Allemagne qui s'appelle High Society. Puis mon ami Richard Rondeau, qui est punk nation au Saguenay, lui, est en tournée avec Comptoir Chaos. Puis cette tournée-là, on se pogne à différents moments
1: ça,
0: pour faire jouer les bandes ensemble.
1: Cool,
0: c'est ça. Puis là, on a réussi à merger des shows ensemble pour pas se nuire, tout ça. Donc, à Toronto, ça sera avec High Society, Mamas, High Society. Là, c'est comme nos headliners. Mais là, on a Skull and Bone, puis on a Bomb Squat aussi d'Ottawa qui va être avec nous autres là-bas. Fait que là, on se loue un gros Airbnb là-bas, tout ça. Après ça, on s'en va à Ottawa. Ils s'en vont enregistrer au No Man's Land Studio, studio de Pills ou Pills Record, tout ça. Puis on reste là quelques jours. Le mercredi soir, là, ils rejouent avec High Society, Skull and Bone, puis Defame au Dominion Tavern à Ottawa. Puis après ça, le lendemain matin, on se dépêche à s'en revenir à Québec là, pour le show de Québec. Le show de Québec, suite à des problèmes avec le show, le dernier show qui sera à Chicoutimi, il y a eu des petits changements. Finalement, on a un groupe qui a été rajouté sur le line-up de là-bas qui sera aussi à Québec. Donc à Québec, en plus de Mamas du UK, de Comptoir Chaos, qui est un band de street punk de France, de Skull and Bone, qui sont les anciens membres d'Ineptie et c'est CSS. On aura aussi Artificial Dissemination qui va joindre là, au party, puis qui vont jouer aussi avec Mamas le samedi à Chicoutimi à la nuit des temps, donc le 29 août, qui est le festival Punks Nation, qui est le 28-29 août à Chicoutimi à la nuit des temps. Donc moi, Mamas, après, je les amène là-bas pour qu'ils jouent le samedi, avec Skull and Bone encore. Puis après ça, ben, c'est le retour à Québec pour prendre l'avion pour retourner au UK.
1: Plein de moments à travers le Québec et le Canada pour voir quand même ces bandes légendaires. Mais ce qu'il faut retenir, c'est qu'ils vont être de passage à Québec le 27 août. C'est prévu au Quartier de Lune.
0: C'est tout à fait ça pour l'instant.
1: Pour l'instant, mais si justement à 20h, 25$ la gang, disponible à la porte là, comme
0: c'est
1: toujours.
0: C'est ça, à la porte comme toujours, hein.
1: Et ben pour être à l'affût des productions Punks McNoise, des prochains shows et quoi que ce soit.
0: Punks McNoise sur Facebook ou Punks McNoise sur Instagram aussi, c'est possible. Punks avec un X, je le mentionne pour les amis de l'orthographe. C'est au pluriel, P-U-N-X au lieu ou P-U-N-K-S. C'est le pluriel de Punk, mais dans Punks McNoise, c'est avec un X. Donc, à chercher de cette manière-là.
1: Merci grandement, Max. Puis, ben, je vous rappelle, chers auditeurs et auditrices, qu'il y a Menstrual Tramps et The War Lover qui vont être au Scanner ce samedi 1er août à 20h. Et Mamas, Counter Chaos, Skull and Bone au Quartier de Lune à 20h également. Mais ça, c'est à la fin du mois, le 27 août. Merci Max. On va partir en musique avec une toune de Menstrual Tramps. On va écouter la chanson Suicide Street tirée de leur de leur dernier album qui est paru en 2020. 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

0: C'était c'est encore Mansion Tramp, c'est tiré de leur album Cutthroat qui est paru en mars 2020 et ceux-ci seront de passage à Québec, ce projet DIY Punk au féminin, un trio là, de Minneapolis au Minnesota qui vont être au Scanner Bistro ce samedi 1er août, une initiative, une production de Punk's McNoise Production. Et pour poursuivre l'émission d'aujourd'hui, on va aller dans un tout autre style, tout autre univers. C'est ce que j'entends de Chérie J'arrive. On voyage dans plein de styles et plein de sujets qui a trait à la culture locale. Et là, on va parler du Festival d'Opéra de la Ville de Québec avec l'une autre que Catherine Laforêt, des Chroniques Soyons Classe. Bonjour, bonjour!
1: Bonjour!
0: Hey, là, je suis contente parce que là, genre, on s'en est parlé du Festival d'Opéra de Québec, mais plus à distance, plus tu m'envoies des petits extraits, peut-être que vous avez vu là, des vox pop qu'on a fait là, sur les réseaux sociaux. Mais là, t'étais voir plein de shows dernièrement.
1: Oui, bien, tout ce que je pouvais aller voir. Le seul show que j'ai pas vu, malheureusement, c'est L'hiver attend beaucoup de moi, qui était une production féminine sur un sujet très d'actualité, très féminin. Malheureusement, j'ai pas pu aller voir vu que je fais partie aussi de la production des Dialogues des Carmélites, alors avec les répétitions et tout. Malheureusement, j'ai pas pu tout aller voir, mais j'étais très contente de pouvoir voir le concert d'hier, Monteverdi, la naissance de l'opéra. En gros, je vais faire un petit retour.
0: Ouais, un peu la synopsis de quoi ça parle pour nous mettre en contexte.
1: En gros, la naissance de l'opéra, c'est juste avant l'opéra. Fait que dans le concert, ils ont fait beaucoup une forme ancienne de musique vocale qui s'appelle madrigal. Fait qu'on fait beaucoup de madrigaux. Ça vient ça s'est développé dans la Renaissance, la période de la Renaissance et début baroque, c'est-à-dire 16e et 17e siècle, lorsque l'homme s'émancipe peu à peu de l'Église. Fait que là, on n'est plus dans les chants grégoriens. On évoque de plus en plus les sentiments humain et non nécessairement des choses face à Dieu. Fait que c'est vraiment, ils ont opté pour tout ce qui venait juste avant la naissance de l'opéra. On voit un petit peu l'évolution du style qui monte vers l'opéra. Puis ça a vraiment été un gros succès. L'église Saint-Dominique, qui est juste à côté du Musée des Beaux-Arts, c'était plein. Plein. Puis ils ont vendu une centaine de billets à la porte.
0: Ils devaient tellement être contents, Mike.
1: Oui, mais c'était pas vraiment préparé pour ça, vraiment. Ouais. Je sais pas si vous avez vu les stories, mais il y avait vraiment une file d'attente qui faisait tout le côté, là, presque le tour de l'église. C'était quand même assez impressionnant. Et donc, ça confirme vraiment que les gens de Québec ont un petit dada pour la musique ancienne. Je pensais que c'était plus concentré à Montréal, tu sais, mais non, c'est quand même bien apprécié à Québec, surtout les Violons du Roi, leur maison mère est ici au Palais Montcalm. Fait que oui, un succès monstre. C'est avec les musiciens des Violons du Roi et des chanteurs québécois et canadiens qui sont extrêmement talentueux, vraiment. C'est une très belle aussi mise en espace et de danse de Marie-Nathalie Lacourcière. Mise en espace, c'est si vous connaissez un petit peu, tu sais, le théâtre, tout ça, c'est des mises en scène puis tout ça. Mais mise en espace, c'est comme concert avec, il va y avoir, tu sais, de la danse des fois ou des déplacements, mais c'est pas une mise en scène complète avec décor, etc.
0: Fait que c'était, mais quand même, la mise en espace fait en sorte que, comment je pourrais bien dire, il y a quelque chose qui est réfléchi, justement, oui, de comment on est sur scène, comment les différents acteuristes puis personnes impliquées sur scène sont placées et tout ça pour que ça soit cohérent, au final.
1: Oui, exact. Ça crée une histoire en lien avec la musique. Puis Marie-Nathalie Lacourcière, elle est vraiment spécialiste de la danse baroque. Puis si vous avez jamais vu ça, hier, c'était un bel exemple. C'est elle qui dansait. Et chaque mouvement, ou presque, là, si je me souviens bien, ont une signification. parce que j'ai fait un stage avec elle, puis elle expliquait justement comme exemple, si vous voyez un danseur avec la main ouverte et vers le bas, mais là, ça annonce un mauvais présage. Puis là, dans cette soirée-là, on parlait beaucoup d'amour, puis de tout ça. Alors, il y avait comme beaucoup de petits mouvements de poignets, comme ça, pour montrer, ou des petits détournements de tête, des petits pas, ça veut tout dire quelque chose en lien avec la musique. Fait que c'est vraiment intéressant.
0: Ouais, comment les micro-mouvements qui sont effectués, justement, sont connectés avec la musique, puis donnent une emphase, justement, à l'émotion qui est divulguée, au final.
1: Exactement. Alors, c'était vraiment beau de tout voir ça. Ça rajoutait vraiment une couche intéressante au concert. J'ai bien aimé la dernière pièce de la première partie, puisqu'il y avait un entracte. Le combat de Tancrède et Chlorine, c'est interprété par Sophie Nobert et Philippe Addis. Et celui qui narrait la scène, c'était le ténor Andrew Agi, qui était mon coup de cœur de la soirée. Vraiment, je ne le connaissais pas. Très belle voix, vraiment. Cette scène-là, c'était vraiment comme un mini-opéra. Ça expliquait vraiment une scène. Et le chef Jean-Marie Zaitouni, que ce concert-là, c'est une idée originale de lui. Alors, chapeau, vraiment. Là,
0: mais
1: c'est,
0: je trouve que c'est
1: ce
0: un
1: sera
0: super...
1: Refaire.
0: Ben oui, ben, je trouve que c'est un genre de concert qui pourrait revenir à chaque année, honnêtement.
1: Oui.
0: Parce que, justement, le fait que ça parle de la naissance de l'opéra, ça nous replonge un peu dans ses racines, mais ça permet aux néophytes, autant qu'aux plus aguerris, ben, d'en apprendre plus, justement, sur l'opéra en tant qu'art.
1: Oui, exactement. Puis ça pique la curiosité, même pour moi-même. J'ai vraiment appris.
0: Ouais, ben c'est ça.
1: Juste en regardant le style, en écoutant. Puis ça, la petite section, la pièce de Tancrède et Clyde, le combat, c'est vraiment la mise en espace. Il y avait comme simili-costumes, c'est des petits accessoires, puis Sophie Nobert était un petit peu déguisée. Il y avait des foulards ou des capes, ou des petits accessoires comme ça qui nous mettaient un peu dans l'ambiance, dans l'époque. Puis le combat, c'est littéralement un combat. C'est deux chevaliers qui combattent, puis un d'eux, Sophie Nobert, est blessé à mort. Puis c'est juste à la fin que le personnage de Philippe Addis découvre que ce chevalier-là, c'était son amoureux. Alors, c'est comme tout l'aspect tragique à la fin. Il découvre qu'il a tué son amour. Puis, en tout cas, c'était vraiment beau, très bien mis en scène. Et bien sûr, Sophie Nobert nous montre aussi tout son art dans les nuances et les intentions dans le Lamento della Ninfa, qui est un air quand même assez connu de Monteverdi. Ça, c'est dans la deuxième partie du concert. J'ai vraiment aimé ça. Pour moi, c'était une classe de chant baroque, toutes les...
0: Une classe de maître,
1: une classe de maître. Juste à la voir faire, j'ai fait genre, OK, on peut aller là. Puis c'était vraiment poignant. Les points négatifs, je dirais, du concert, c'est que parfois, l'orchestre était un petit peu trop fort, puis on perdait certaines voix à de rares moments, dont les graves du baryton Philippe Addis, particulièrement. Mais en même temps, j'étais première rangée, j'avais l'orchestre en face.
0: En face, là, ouais. Peut-être que si t'avais été en arrière, la perception sonore aurait été peut-être un peu différente.
1: Oui, exactement. Je pense que le blend serait mieux fait à mon oreille parce que j'étais vraiment proche. Mais tu sais, dans les églises, c'est une acoustique extraordinaire. C'est comme une des meilleures places pour chanter. Là. T'arrives à bien te faire, t'ouvres la bouche, puis ça sort tout seul. Fait que je suis pas mal sûre que les gens dans le fond de l'église, tu sais, ils ont tout entendu. Là. C'est juste, moi, c'est ça. J'avais vraiment l'orchestre dans la face. Puis l'autre point négatif, c'est qu'il y a juste eu une représentation. C'était juste
0: c'est
1: hier
0: ça.
1: Soir.
0: C'est ça, c'est ça. Ça. Puis à la, je pense que c'est... ben, il y en a deux spectacles de cette 15e édition du Festival de l'Opéra de Québec. Il y a seulement une représentation par spectacle. Prochain spectacle, on va parler dans quelques instants aussi, qu'il y a seulement une représentation. Puis je suis certaine que ça l'aurait fait son petit bout de chemin, justement, qu'il y ait 100 personnes qui se présentent à la porte. Ça aurait fait jaser, c'est sûr et certain. Puis il y aurait peut-être... Il y aurait eu une deuxième...
1: Deuxième vague, peut-être.
0: Deuxième vague, peut-être ce week-end. On l'aurait mis à un autre moment. Il y aurait d'autres billets que ça serait vendu, c'est sûr et certain.
1: En tout cas, j'en ai parlé. Ça serait fun que l'année prochaine, au festival, qu'il y ait encore ce même type de concert sur la musique baroque. Mais il y a tellement de compositeurs. T'sais, Monteverdi, c'en est un. Mais il y a Purcell, Handel... plein d'autres, c'est les premiers qui me viennent à l'esprit.
0: Il peut ne pas avoir de limite. En fait, là, cette mouture du spectacle-là pourrait être réinventée en utilisant justement des auteurs-compositeurs de baroque de toutes les époques, en fait.
1: Oui. Et sérieux, c'était tellement bon qu'il y a même un des membres du public que j'ai entendu, il a dit vraiment, on aurait pu en disquer ce concert-là. Puis il a raison, vraiment, là. Ils auraient vraiment dû indiquer, c'était tellement bon. J'aurais acheté le CD, là.
0: Ouais,
1: c'est
0: le, vraiment... Le show vraiment. Live de l'opéra.
1: Puis je veux dire aussi un merci spécial à l'Opéra de Québec pour nous avoir donné les places. Vraiment, c'est de très bonnes, très bonnes places. Et sérieux, c'était bondé. Vraiment, les gens étaient un petit peu serrés sur leur banc. Juste pour dire comment, tu sais, les bancs d'église, c'est quand même long, là, mais c'était rempli, rempli, rempli.
0: Wow.
1: Fait que oui, très bon concert à refaire.
0: Merci tellement, Catherine, de nous immerser avec autant de passion dans cette 15e édition du Festival d'Opéra de Québec. On en apprend tellement, autant que si vous nous suivez sur les réseaux sociaux, Kat est full active, toutes tes chroniques, tes entrevues que vous avez peut-être entendues, chère auditeur, auditrice, le mardi dernier, c'est vraiment top. Merci à toi.
1: Ça fait plaisir. Puis là, il reste...
0: Mais c'est ça, il reste quelques dates. Ça finit dans les prochains jours, le Festival d'Opéra de Québec.
1: Ça finit dimanche. À soir, c'est la deuxième représentation du Dialogue des Carmélites à 19h30 au Grand Théâtre de Québec. Il reste les brigades lyriques et opérettes jusqu'à demain. Ça finit demain, je crois que le 6.
0: Oui, le 31.
1: Aussi. Après ça... il reste le...
0: Sortez grands airs.
1: Le Sortez grands airs, qui est le gros concert gratuit en plein air dimanche. Mais avant ça, il y a le début des fables lyriques samedi matin. Et il y a une autre représentation aussi dimanche.
0: C'est ça, il y a deux représentations. Le 1er août, des fables lyriques pour petits et grands enfants à la salle Henri Gagnon de l'Université Laval. Donc, le 1er août, il y a une représentation à 10h30 ainsi qu'à 14h. Et le 2 août, c'est à 10h30.
1: Exactement. Puis le samedi aussi, c'est la dernière du Dialogue des Carmélites. Si vous ne l'avez pas encore vu, je dirais vraiment, allez-y, c'est bouleversant. Les solistes sont exceptionnels. Et juste pour voir le décor, ça vaut le détour.
0: Merci grandement, Catherine. Puis on va avoir l'occasion de se reparler très bientôt pour continuer à parler de l'actualité opéresque et musique classique de la ville de Québec. Il y a la programmation de l'Opéra de Québec aussi là, qui s'en vient là, cet automne avec une production, deux productions par année. Donc la deuxième va avoir lieu cet automne également.
1: Exactement. À l'automne, on va voir, je crois, un opéra baroque, Orphée et Eurydice, ou Orphée aux enfers, je ne m'en rappelle plus. C'est un opéra baroque, il faudrait que je revoie.
0: Orphée et Eurydice.
1: Et au printemps, un des grands succès de Puccini, Tosca, c'est à voir pour sûr. Alors, il y a pour tous les comptes, les gens qui aiment la musique plus ancienne et les gens qui aiment l'opéra plus lyrique, dramatique. Romantique poutinien.
0: Merci grandement, Catherine. On s'en va. Je vous rappelle que le Festival d'Opéra de Québec se poursuit jusqu'à ce dimanche. Et il reste des concerts, que ce soit des concerts gratuits, des concerts payants. Je vous invite à aller sur le site opéradequebec.com pour acheter vos billets et voir les dernières dates qui restent. Merci grandement, Catherine.
1: Merci à vous.
0: Et pour notre part, on s'en va en courte pause publicitaire et au retour, retour, on va parler littérature avec Alex Tremblay-Lamarche. 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
5: Oh yeah, vous êtes toujours à l'écoute de Chérie J'arrive, votre retour culturel alternatif ici sur les ondes de Chiz 94.3 et nous a rejoint en studio votre chroniqueur littérature Alex Tremblay-Lamarche, bonjour!
6: Bonjour à toutes les deux.
5: Alors, on part en vacances en pas long, en tout cas moi je pars en vacances la semaine prochaine et tu nous as apporté quatre ouvrages qui nous plongent dans les vacances.
6: Oui, ben c'est l'occasion de parcourir un peu de route, même si je sais que t'en as fait un peu au cours des dernières semaines pour couvrir les festivals pour Chiz, mais moi ce que j'aime bien faire quand je pars en vacances, c'est prendre une semaine, une fin de semaine, aller au Québec et partir avec des livres d'histoire, des livres de géographie dans mon sac à dos, puis là, être capable de lire sur l'histoire d'une région. Et donc, je vous propose de découvrir quatre régions du Québec avec des ouvrages sur leur histoire.
5: Incroyable. Premier ouvrage, un manoir canadien et ses seigneurs, 1761 à 1861.
6: Oui, c'est un ouvrage de George M. Wrong. C'est un classique, j'aurais envie de dire, de l'historiographie canadienne. Ça a été écrit en 1908, réédité en 1926. Et au début des années 2000, le professeur de muséologie de l'Université Laval, Philippe Dubé, a senti le besoin de faire traduire cet ouvrage-là, qui était jusqu'à maintenant uniquement disponible en anglais, pour le rendre accessible en français. De quelle région ça parle? De quoi ça parle?
5: C'est ça.
6: On est
5: où, là?
6: Dans Charlevoix. George M. Wrong, il se penche sur l'histoire de Charlevoix, de la conquête jusqu'au début de la villégiature. Donc, vraiment une époque qui permet de voir à quel point la conquête britannique, elle a changé des choses, mais en même temps, il y a beaucoup de continuité. Après le lendemain de la conquête, il y a des seigneuries qui continuent à être concédées, notamment deux dans Charlevoix, des officiers britanniques, dont la seigneurie de la Malbaie, dont on parle dans ce cas-ci, qui va être entre les mains de la famille Nairn. Donc, ce dont nous parle l'ouvrage, c'est un petit peu de l'adaptation des Britanniques face à cette population canadienne et de l'adaptation des Canadiens face à au nouvel occupant britannique. Donc, on voit le mélange des cultures, le mélange donc des nouveaux occupants qui arrivent ici avec une espèce d'idée de reconstruire une Écosse parce que Nairn, c'est un Écossais, il arrive avec quelques-uns de ses soldats écossais puis il se dit nous on va refonder l'Écosse dans Charlevoix puis c'est rapidement, il se rend compte que j'ai peut-être des soldats écossais avec moi, mais on n'a pas de femmes. Donc, on va marier nos soldats écossais à des Canadiennes françaises de Charlevoix.
5: Qui parlent français.
6: Qui parlent français. Donc, oui, on a des petits Blackburn, on a des petits Nairn, on a des petits Fraser, mais avec une mère qui est une Bouchard, une Tremblay ou une Gautier, ça fait des petits Nairn, des petits Fraser, des petits Blackburn qui parlent français. Et au bout de quelques générations, qui se sont assimilés au final dans Charlevoix. Donc, c'est ça qui est assez intéressant de voir ce mélange-là, de voir aussi comment tranquillement on commence à avoir une région qui va se tourner vers la villégiature. Donc on voit que vraiment dans les années 1760 à 1830, on est vraiment plus dans une région qui est marquée par le développement agricole. Puis là, ben, de fil en aiguille, il commence à avoir des gens qui vont dans la région, qui disent « Hey, c'est donc ben beau. Hey, je peux-tu habiter chez vous pour l'été ou pour quelques semaines? » Donc toi, t'es une paysanne, t'es là, t'es avec ta famille, puis là, tu dis, ben, on va leur faire une place, ils vont nous payer un petit loyer, ça va faire un petit revenu d'appoint, puis là, ben, finalement, ils reviennent l'été d'après, puis ils reviennent encore, puis là, ils en parlent à du monde, puis là, il y a d'autres mondes qui arrivent, fait que là, ben, va se développer des hôtels, va se développer vraiment des résidences d'été pour ce monde-là, donc on voit un petit peu les débuts de tout ça à la fin de l'ouvrage dans l'histoire de Charlevoix.
5: Mais c'est intéressant parce qu'on voit un peu le contexte culturel autour, mais aussi comment géographiquement, ça s'est développé aussi là, à travers les années.
6: Oui, ben c'est tout effectivement le rapport au territoire qui est exploité dans un manoir canadien, c'est Seigneur. George M. Wrong, d'ailleurs, ben, est l'un de ces villégiateurs qui allait dans Charlevoix. Lui, il était professeur à l'Université de Toronto et ben il passait ses étés dans Charlevoix. Puis ben, c'est la famille de sa femme, les Blake aussi, passaient leur été dans Charlevoix, fait qu'il s'est comme intéressé à l'histoire de ce coin-là et il a commencé à écrire sur le sujet. D'ailleurs, un des intérêts de l'ouvrage, c'est oui, il y a la traduction française, mais il y a aussi une introduction de Philippe Dubé, professeur de muséologie retraité de l'Université Laval, qui s'était penché précédemment sur l'histoire de la villégiature dans Charlevoix. Il a fait quelques ouvrages sur la question, et donc il connaît bien toute cette histoire-là, et donc l'ouvrage de George M. Wrong, au final, il est capable de bien le situer dans son contexte, être capable de bien l'expliquer, c'est qui, pourquoi est-ce qu'il écrit ça, c'est quoi les angles morts, qu'est-ce qui a bien vieilli, qu'est-ce qui a moins bien vieilli.
5: Ouais, ben c'est donc, ça, vu que c'est un ouvrage qui a été écrit en 1600.
6: À 1908.
5: 1908, il y a quand même ce contexte-là de l'écriture, justement, et du contexte qui est raconté, puis comment est-ce qu'est-ce qui a changé ou qu'est-ce qui est encore d'actualité en 2026.
6: Tout à fait. Donc, c'est quelque chose qui va vous plaire si vous partez dans Charlevoix ou tout simplement si vous vous intéressez au changement de régime puis à voir comment les Canadiens sont adaptés. Puis par Canadiens, j'entends les Canadiens français aux nouvelles occupants britanniques et comment les occupants britanniques arrivent ici en se disant, nous, on va faire ça de telle manière. Puis ils se rendent compte, il va peut-être falloir qu'on s'adapte nous aussi. Et donc, de voir un petit peu ces mélanges-là sur le plan culturel, sur le plan juridique, sur le plan agricole, etc. Donc, c'est un chouette ouvrage.
5: Pour le deuxième ouvrage, tu nous apportes avec un ouvrage de Régis Thibault, Industrie laitière et transformation agraire, ouais. Au Saguenay-Lac-Saint-Jean, 1870 à 1950.
6: Quand on pense au Saguenay-Lac-Saint-Jean, on pense notamment à la fromagerie Boivin, au musée du Cheddar qui se trouve, je ne sais plus dans quelle localité du Saguenay-Lac-Saint-Jean, mais qu'on trouve là-bas. C'est une région qui s'est beaucoup développée autour de l'industrie laitière à la fin du 19e siècle. Et cet ouvrage-là nous permet de comprendre comment est-ce que cette région-là s'est orientée vers ça et comment est-ce qu'au final, elle s'apparente à d'autres régions au Québec, mais qu'elle s'en distingue aussi.
5: Et comment ça se développe, justement, une industrie laitière, là, aussi?
6: Ce dont Régis Thibault nous parle, c'est que, au départ, au Saguenay-Lac-Saint-Jean, les agriculteurs arrivent surtout au milieu du 19e siècle. Il y avait un petit peu, d'exploration avant, plus de traite des fourrures, échange avec les Autochtones. Mais le développement d'une population, ça c'est plus à cette époque-là. Et à l'époque, quand on développe une région, on le pense vraiment avec des agriculteurs sur place qui ont des fermes dans un mode un peu d'autosubsistance, puis ils vont vendre les surplus sur place. Et donc, c'est vraiment dans cette perspective-là qu'on développe l'agriculture. Or, à la fin du 19e siècle, on se dit, les terres dans cette région-là sont pas si bonnes que ça. Puis, il y a un marché international national qui est en train de se développer, notamment pour le fromage, pour le beurre. Et donc, on va tranquillement réorienter la production agricole dans le domaine de la production laitière, on va construire des beurreries, des fromageries, on va vraiment plus s'orienter vers la culture de fourrage pour être capable de nourrir les bêtes puis de l'élevage laitier. Donc, c'est un petit peu tout ça qui se développe à cette époque-là et dont nous parle Régis Thibault dans l'ouvrage.
5: Puis est-ce qu'on apprend des faits, tu sais, mon amour pour les faits croustillants et les potins laitiers laitières?
6: Ben, dans les potins laitiers laitières, j'aurais envie de dire, ben, savais-tu que le cheddar qui était fait au Saguenay-Lac-Saint-Jean était vendu aussi loin qu'au Royaume-Uni? Qui se retrouvait.
5: Ah ouais. C'est intéressant parce que le cheddar au Royaume-Uni est quand même réputé. Mm-hmm. Fait que de savoir que, ben, dans le fond, c'est peut-être pas leur cheddar à eux, mais c'est le nôtre, dans le fond.
6: On en fait du très bon. Et donc, ben, ça s'explique notamment parce que, comme le dit Régis Thibault, ben, l'économie agricole s'inscrit à partir d'une certaine époque dans vraiment une dimension un petit peu plus internationale. Il y a le chemin de fer qui se développe, qui permet de rejoindre la région du Saguenay-Lac-Saint-Jean à Québec, au port. Donc, on va être capable d'exporter à partir de là. Il y a aussi une demande internationale qui se développe. Donc, c'est vraiment un ouvrage qui est intéressant à la fois parce qu'il nous parle d'histoire régionale, mais qui nous parle aussi de comment le Saguenay-Lac-Saint-Jean s'inscrit dans une région qui est beaucoup plus large et il s'inscrit effectivement dans l'économie mondiale qui se développe à la fin du 19e siècle, au début du 20e siècle. On n'est pas encore dans la révolution technologique qui va arriver plus avec la Deuxième Guerre mondiale, avec les tracteurs, etc.
5: Ouais, parce
6: mais
5: qu'il
6: déjà,
5: y a des choses qui ont changé,
6: il y a quelque chose qui se passe à l'époque et on est en train de changer l'industrie agricole en industrie laitière. Et ben encore aujourd'hui, on voit les fruits, effectivement, de ce mouvement-là qui se met en place à la fin du 19e siècle.
5: Et pour notre troisième ouvrage du jour, tu nous transportes dans les Laurentides outaouaises à l'ère des projets ferroviaires de Jean-Pierre Saint-Amour aux éditions Gide.
6: Exact.
5: Ça fait un bon pont entre le premier voyage. Là, t'as fini en parlant des... Et là, on parle de ferroviaire.
6: Oui, ben le train était là dans le deuxième ouvrage. Il était là aussi un petit peu dans le premier ouvrage parce que qui dit industrie touristique dans Charlevoix dit que le train va jouer un rôle important. Bon, pendant longtemps, c'était le bateau, mais à partir du moment où le train arrive, ça change la donne dans Charlevoix. Et ben le train va aussi changer la donne dans la région de ce que le Jean-Pierre Saint-Amour appelle les Laurentides outaouais. Grosso modo, c'est la région, oui, des Laurentides, mais aussi de l'Outaouais qui s'en va vers l'Abitibi. Donc, j'aurais envie de dire l'ouest du Québec à partir de Montréal jusqu'à l'Abitibi puis la frontière ontarienne en s'en allant même vers la Jamésie là, quand on monte vers le nord. Donc, c'est toute cette région-là de l'ouest du Québec où, à partir de la fin du 19e siècle, on a des projets ferroviaires. Le plus connu est sans aucun doute ce qui va devenir le petit train du nord, donc le fameux train du curé Labelle, des belles histoires des pays d'en haut. Donc lui, son objectif, c'est d'avoir un train qui part de Saint-Jérôme, qui va jusqu'à Mont-Laurier, puis qui va aider au développement, à la colonisation. Donc on parle de ce projet-là. Mais ce qui est intéressant, c'est qu'on parle aussi de projets qui, dans certains cas, n'ont pas fonctionné, ou de projets qui ont fonctionné, mais qui, dans les deux cas, ont eu une influence sur le développement du territoire. Parce que, mettons, que je te dis, moi, j'ai l'intention de faire une ligne de train de telle place à telle place. Ouais. Mon objectif, c'est d'aller rejoindre la Jamésie. Là, il y a un train qui va passer. Il y a probablement des villages qui vont se développer. Puis toi, tu as de l'argent, puis tu as envie d'investir. Ça se peut que tu décides d'acheter des terres juste à côté de où va être ma ligne de chemin de fer.
5: En te disant, ben ça va être bon pour l'économie de ma business, ça va être bon pour le transport et tout
6: c'est
5: ça.
6: C'est ça, je vais être capable de revendre ces terrains-là parce qu'ils vont gagner de la valeur parce qu'Alex va développer un chemin de fer à cet endroit-là.
5: Mais
6: donc,
5: s'il n'y a pas de chemin de fer...
6: Ben, s'il n'y a pas de chemin de fer, ça n'a plus autant de valeur. C'est mais toi, t'es pogné avec ces terrains-là. Donc, t'as tout intérêt à ce que, éventuellement, soit il y a un chemin de fer qui vienne à cet endroit-là, ou soit que les villages qui sont appelés à se développer se développent là où étaient prévus les stations de chemin de fer. Et donc, ce qui est intéressant, c'est que même des fois, quand les projets se font pas, ben, comme il y a des terres qui ont été vendues à certains endroits le long des chemins de fer projetés, ben, ça influence le développement du territoire. Donc, c'est un ouvrage qui est intéressant parce que souvent, quand on fait des livres d'histoire, on pense beaucoup à ce qui s'est fait et pas beaucoup à ce qui était un projet, mais qui ne s'est pas fait.
5: Puis qu'est-ce qui n'a pas fonctionné, en fait? Puis ça a une influence énorme, c'est sûr, sur le reste de l'histoire, en fait.
6: Exact. Et donc, ce qu'on voit, c'est que le train, oui, c'est un outil pour peupler le territoire, mais c'est aussi un outil pour aller exploiter les ressources naturelles. On veut se rendre du côté de l'Abitibi, du côté de la Jamésie, pour aller extraire les minéraux, etc. À la fin du 19e, début 20e, on a toute l'industrie minière qui va se développer dans cette région-là du Québec. Donc, le chemin de fer, c'est vraiment un moteur de la conquête du territoire puis de l'organisation du territoire dans cet ouvrage-là. L'originalité du livre, comme je disais, c'est que on voit les projets qui n'ont jamais été faits, mais qui ont quand même entraîné la spéculation foncière, qui ont orienté des investissements. Puis, ben, ça se range jusqu'à aujourd'hui. On voit, par exemple, que certains trajets de chemin de fer sont devenus des parcs linéaires, des corridors récréotouristiques, des endroits qui sont mis en valeur d'un point de vue patrimonial. Ben, le petit train du Nord est probablement le meilleur exemple. Aujourd'hui, c'est une piste de chemin de fer. Une piste de chemin de fer, mais c'est une ancienne piste de chemin de fer qui a été reconvertie en voie cyclable. Et donc, il y a beaucoup de gens qui l'été font Mont-Laurier, Saint-Jérôme à vélo. Et donc, on voit que encore ces chemins de fer-là du 19e continuent à influencer l'économie aujourd'hui, mais plus en allant en portant train, du monde en train, en allant chercher les ressources naturelles en train, mais en amenant des cyclistes sur le territoire qui consomment des nuits d'hôtel, qui consomment aussi dans les microbrasseries, dans les musées, dans les parcs naturels, etc. Donc, il y a tout ce développement-là ferroviaire qui va amener des choses intéressantes.
5: Je trouve ça intéressant qu'on parle vraiment un peu du début, puis qu'on voit tout son développement, puis l'impact que ces chemins-là qui ont été construits, qui ont été pensés plusieurs années ont encore un impact aujourd'hui, justement, sur nos manières de se transporter, sur le transport, mais comme tu l'as dit, qui n'ont rien à voir avec leur idée d'origine.
6: Oui, puis il y a vraiment, tu sais, au 19e siècle, toute une volonté de rejoindre Montréal et Ottawa par la rive nord de la rivière Outaouais. Parce que, assez rapidement, il va y avoir un train, l'espèce de train transcanadien qui va partir des Maritimes, puis qui va se rendre jusqu'en Colombie-Britannique. Le premier tronçon était plus Ontario-Québec, mais ça passe sur la rive sud. Et là, on se dit, ça serait chouette de faire un train aussi du côté nord qui permettrait de développer ces régions-là que sont les Laurentides, l'Outaouais, puis tranquillement s'en allant vers l'Abitibi. Donc, il va y avoir plusieurs projets qui vont être faits, qui vont être déposés, mais qui ne se feront pas nécessairement pour différentes raisons. Donc, c'est un ouvrage qui va intéresser ceux qui s'intéressent à l'histoire du développement du territoire, à l'histoire du train, puis à l'histoire de l'Ouest du Québec.
5: Pour notre quatrième et dernier ouvrage, tu nous transportes dans un ouvrage de Gaétane Dufour, L'ABC de la préhistoire et maillon d'histoire, un héritage patrimonial pour les XYZ.
6: Ouais, XYZ. Au final, c'est Gaétane Dufour, c'était une professeure d'histoire au secondaire et qui est aujourd'hui une grand-maman. Et ce qu'elle se rend compte, c'est que la préhistoire n'est pas tant que ça couverte dans les programmes d'histoire.
5: Ouais, puis je pense c'est la première fois que tu nous parles de préhistoire.
6: C'est rare au Québec qu'on couvre la préhistoire parce que c'est comme si la préhistoire rentrait un petit peu dans l'époque autochtone, puis que plutôt que parler de la préhistoire au Québec, on va parler des autochtones. Et donc, lorsqu'on parle de l'histoire avant l'invention de l'écriture, donc avant 3500 ans, on est dans l'histoire autochtone. Et l'histoire autochtone, au final, souvent, on préfère parler davantage de l'histoire autochtone que de la préhistoire au Québec. Et donc, ça fait que il n'y a pas tant d'ouvrages que ça qui existent sur la préhistoire en tant que telle au Québec, mais au final, il y a beaucoup d'ouvrages qui traitent d'archéologie, qui traitent d'histoire autochtone, qui traitent de la préhistoire.
5: C'est comme si on les séparait, mais qu'au final, c'est l'un s'imbrique dans l'autre, au final.
6: Oui, l'histoire autochtone s'imbrique dans l'histoire de la préhistoire. Et donc, ce qu'a voulu faire Gaétane Dufour, c'est d'être capable de faire un ouvrage qui est accessible pour permettre de connaître l'histoire de la préhistoire à monsieur, madame, tout le monde, et particulièrement à ses petites filles. Elle le dit dans la préface, ça a été pensé pour ses petites filles, pour ses enfants. Comment est-ce qu'elle pourrait faire un ouvrage qui se veut accessible pour les initier à l'histoire la préhistoire. Donc, c'est comme je dis, ça a été pensé de manière à être accessible. Donc, on est dans une synthèse. Elle a rassemblé beaucoup de travaux en archéologie qui permettent de connaître l'histoire de la préhistoire, mais pas seulement au Québec, mais de manière générale. Il y a beaucoup d'illustrations à l'intérieur de l'ouvrage qui sont belles et qui permettent d'appuyer son propos, d'être capable de comprendre l'évolution des outils, l'évolution du genre humain, donc Homo erectus, l'homme de Néandertal, l'Homo sapiens, etc. Tout ce développement-là. La deuxième partie, par contre, est un peu plus particulière. Elle a voulu rattacher la préhistoire à des enjeux plus actuels. Donc, des enjeux notamment environnementaux, parler que, il y a des défis contemporains qu'on a aujourd'hui et on peut s'inspirer un peu de la préhistoire pour y faire face. Mais ça donne des chapitre qui nous parle bon du roi Charles III, qui nous parle des débuts de la démocratie dans l'Antiquité, de la Grèce antique. Puis ben on se demande un petit peu qu'est-ce que ça fait là. Est-ce que c'est si pertinent que ça de parler des enjeux environnementaux? C'est ça. Ce qu'elle dit, c'est que bon, elle se demande, tu sais, au final, l'homme et la femme ont évolué depuis la préhistoire jusqu'à aujourd'hui. Est-ce que ben ils vont continuer à évoluer, tu sais, notamment avec le transhumanisme, avec l'intelligence artificielle, les machines, etc. Parce que bon, au début, on était beaucoup plus voûtés, tranquillement, on s'est redressé, on était capable d'utiliser nos mains. Et donc, est-ce que l'humain va continuer à se développer? Donc, c'est ce qui l'amène à se poser ces questions-là avec l'intelligence artificielle, etc. Mais c'est comme si...
5: On s'éloignait du propos.
6: Ouais, on s'éloigne un peu du propos. Puis, ben, c'est ça, j'étais rendu dans cette section-là. Puis, j'étais comme la première partie où on parle de l'organisation de la société, bon, l'art, de la préhistoire, aussi, bon, la culture, l'organisation de la société, les différents outils, les sciences, les technologies dans la préhistoire. Puis, on a vraiment une synthèse un peu plus complète et intéressante. Mais à la fin, on part vers autre chose. Puis, j'ai pas l'impression, effectivement, que ça ajoute au propos. J'ai plus l'impression que bon, ces interrogations particulières de l'humain en 2026, ça fait un petit peu... Ça laisse le lecteur sur une drôle d'impression, alors que bon, la première partie offre une bonne synthèse sur la question.
5: Mmh. Et est-ce qu'il y a une troisième partie à l'ouvrage que tu aimerais mettre en lumière?
6: Non, ben après, on tombe dans un épilogue donc sur l'archéologie, l'histoire des disciplines inspirantes, sources d'engagement citoyen pour les X, Y, Z. Mais bon, c'est, encore une fois, il y a une volonté de tomber dans un engagement. Donc là, c'est comme si on ne sentait plus la professeure d'histoire au secondaire qui vise à rassembler ce qu'elle connaît, ce qui a été écrit sur l'histoire de la préhistoire et de le donner, mais qu'on sentait plus la grand-maman qui parle à ses petits-enfants puis qui essaye de leur inculquer un petit peu plus des valeurs. Donc, ben c'est ça, la fin de l'ouvrage... donne plus l'impression qu'on est dans quelque chose qui est adressé à sa famille, alors que ben, les deux premiers tiers de l'ouvrage, ben, là, c'est intéressant. On est vraiment dans une synthèse de l'histoire de la préhistoire. Et là, ça nous permet vraiment, effectivement, d'avoir une bonne synthèse sur la question qui ben, permet de mieux comprendre cette période-là qu'on connaît trop peu. Puis ça traite pas seulement de la préhistoire au Québec, là, ça traite de la préhistoire aussi en Afrique, un peu partout dans le monde, parce que bon, c'est là où est le berceau de l'humanité, là, en Afrique. Puis là, après, l'homme va se répandre un petit peu partout sur le monde à travers le continent africain. Donc, c'est mon avis sur le livre.
5: Merci grandement, Alex. Est-ce que tu peux nous répéter en rafale les quatre ouvrages que tu nous as présentés aujourd'hui?
6: Avec grand plaisir. Donc, on a commencé par Un manoir canadien et ses seigneurs, 1761-1860. 100 ans d'histoire, un ouvrage de George M. Wrong présenté par Philippe Dubé, publié aux presses de l'Université Laval, qui nous permet de connaître l'histoire de Charlevoix des débuts du régime britannique au début de la villégiature. On a ensuite, toujours aux presses de l'Université Laval, découvert Industrie laitière et transformation agraire au Saguenay-Lac-Saint-Jean, 1870-1950 de Régis Thibault, un ouvrage qui permet de voir comment toute une région est connectée au reste du monde et la demande de cheddar au final de l'Empire britannique va nourrir le développement du Saguenay-Lac-Saint-Jean. On a ensuite découvert Les Laurentides outaouaises à l'ère des projets ferroviaires, un ouvrage de Jean-Pierre Saint-Amour aux éditions Gide qui nous a permis de voir comment l'Ouest du Québec a été développé par le train et dans certains cas même été développé par le train sans que le train se fasse, juste avec des projets qui étaient sur papier mais qui ont influencé la suite. Et finalement, L'ABC de la préhistoire et maillon d'histoire et un héritage patrimonial pour les X, Y, Z, un ouvrage de Gaétane Dufour aux éditions Gide qui offre une synthèse sur l'histoire de la préhistoire et quelques conseils à ses petits-enfants.
5: Merci grandement, Alex. Puis on se retrouve pas la semaine prochaine parce qu'il n'y aura pas de Chérie J'arrive la semaine prochaine. Mais dans deux semaines.
6: Tu partiras avec les livres sur l'occasion de te ressourcer.
5: Exactement. Merci grandement, Alex. Puis on se retrouve dans deux semaines, le mardi cette fois-ci, pour ta chronique littéraire. Et ben, pour notre part, ma chère Karen et vous, chers auditeurs, auditrices, on va poursuivre nos discussions littéraires, n'est-ce pas?
7: Eh oui.
5: On va parler de l'ouvrage Élite magique, un ouvrage de Claudie Letourneau et de Olivier Laforêt qui est publié chez La Mèche et qui sera en librairie le 12 août prochain. Et on aura la chance de recevoir les deux co-auteurs-autrices de cet ouvrage dans quelques minutes. Vous êtes toujours à l'écoute de Chérie J'arrive, ici sur les ondes de Chiz 94.3.
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2: Vous êtes toujours à l'écoute de Chérie, j'arrive, votre retour culturel ici sur les ondes de 694.3. Je suis toujours accompagnée de Karen.
6: Allô.
2: À la co-animation. Et comme on le disait en début de l'émission, c'est le parti en studio. On reçoit plein de monde aujourd'hui. Je suis tellement contente. Et Karen, je te le disais tantôt, cet été, là, je suis dans mon roman era. Là. C'est mon roman summer, la gang. J'ai eu des phases plus de poésie, plus d'essais. Mais là, cet été, je suis dans mon roman summer. Puis là, j'ai entre les mains un roman que j'ai commencé, que j'ai pas le temps de finir, mais que je sens que je vais dévorer dans les prochains jours. C'est Élite magique de Claudie Letourneau et de Olivier Laforêt, qui est publié chez La Mèche et qui sera dans toute bonne librairie dès le 13 août prochain. Et bien justement, ils sont avec nous en studio pour en parler. Bonjour, bonjour.
7: Salut.
2: Allô, merci. Alors, Élite magique, c'est pour toi, Claudie, ton premier roman, mais c'est un ouvrage à deux, à quatre mains.
7: Oui, mais j'oserais parler pour Olivier puis dire que c'est son premier roman aussi. On a des projets là, créatifs et littéraires chacun de nos côtés, mais ouais, ça, c'est vraiment notre premier roman, comme il se doit.
2: Puis comment est-ce que vous êtes rencontrés, puis qu'est-ce qui a mené à la co-écriture, justement, d'un roman qui traite quand même de manière humoristique, satirique, engagée du monde universitaire et du monde littéraire aussi, du fait même?
7: Oui, on s'est rencontrés à la maîtrise. Tout est dans tout. Là. Vous allez peut-être nous reconnaître là, dans le personnage de Margot. Mais Olivier et moi, on s'est rencontrés à nos débuts à la maîtrise. Puis je pense que chacun de nos côtés, peut-être, on avait des réserves par rapport à comment ça se passait dans le milieu, Le milieu, on avait des réserves par rapport au milieu universitaire tout court, peut-être parce qu'on était un peu des idéalistes qui tripaient sur des genres de romans qui n'étaient pas nécessairement valorisés ou des types de romans autour desquels on mettait des guillemets quand on en parlait, mettons. Puis on s'est beaucoup, rapprochés autour de ça.

0: De notre humour aussi, qui était semblable. Puis, ben, c'est ça, je pense que de nos déceptions, peut-être, à la fois dans la vie, dans nos études, on s'est mis à imaginer un monde où, ben, peut-être que la sorcellerie existait.
1: Oui, exactement. Puis c'est ça, avant d'être des co-auteurs, co-autrices, on était avant tout des amis. Nous le sommes d'ailleurs encore toujours.
0: Je
1: mais c'est ça. Mais c'est ça, on partage un univers commun, un humour commun, comme tu l'as dit, une sensibilité partagée, puis des critiques communes vis-à-vis du monde universitaire. C'est pas un monde qu'on rejette fermement non plus. C'est un monde dans lequel on baigne encore, on se trempe encore les orteils, mais c'est un monde qui parfois nous énerve, on a des critiques, des réserves. Donc, oui, fait que c'est à partir de là. Mais c'est vraiment une question aussi d'atomes crochus, d'humour. Puis c'est un roman qui est né d'une amitié commune. Là. Ouais.
2: Et justement, ben, Élite magique nous plonge dans l'histoire de Margot, comme tu l'as bien dit, qui est notre protagoniste et qui est justement en train de terminer là, sa maîtrise et qui se fait proposer de rentrer dans un DEP de sorcellerie. Comment est venue justement cette idée puis cet univers fantastique-là? Est-ce que justement l'univers fantastique, c'est un univers qui est proche de votre cœur à la base et qu'on rejette peut-être un peu là, dans le milieu des lettres?
1: Oui, je dirais que je vais le dire d'une manière très construite, mais ça a été difficile de le mettre en mots. Je dirais que j'ai l'impression que Claudie Pimon, on vit dans un monde, dans un univers, dans une époque où est-ce qu'on a besoin de plus en plus de magie, de fantastique, on a besoin d'un peu plus de douceur. C'est ce qu'on a voulu transposer dans le roman, mais d'une manière satirique, si bien que c'est un roman, oui, qui a l'existence de la magie, une école de sorcellerie, mais qu'on détourne, qu'on déconstruit, qu'on ridiculise. Donc, on en fait un roman un peu doux amer, là. Donc, une époque où est-ce qu'on a besoin de magie, mais on n'y arrive jamais complètement. On lit ce roman-là, puis oui, la magie existe et tout ça, mais elle nous est toujours inaccessible, c'est toujours un peu nébuleux. Les gens qui enseignent la magie dans cette école-là, c'est entre guillemets un peu des fraudeurs, des crosseurs, pardon. Mais c'est ça, c'est un peu une fraude, là, cette école-là. Donc, c'est ça, on a affaire à un personnage, Margot l'a nommé, qui est perdu, qui se cherche dans le monde universitaire, qui se retrouve pas, qui est un peu seul, puis qui se rend là-bas un peu en désespoir de cause, mais qui va toujours être constamment déçu de ce qui lui arrive.
0: Ouais, on a voulu s'approprier, je sais pas, peut-être des mots, des phrases qui passent quand on monte aux études supérieures. Puis pour nous, c'était puis c'est là, on s'est tellement enfoncé dans le milieu universitaire que pour nous, c'était absurde que Margot, après sa maîtrise, retourne faire un DEP. Puis il y a ça aussi, c'est qu'on voit que plus justement, ben, on s'enfonce, mais plus on monte les échelons universitaires, ben c'est ça, ça vient avec des préconceptions, ça vient avec des préjugés. Puis on trouvait, du moins je vais parler pour moi, je te laisserai ajouter des choses, mais je trouve intéressant de déconstruire ça, de se faire, ben attends un peu, là, le doctorat, on a des doutes, ça marche pas, là. C'est peut-être pas pour moi, finalement, c'est peut-être trop poussé. Puis un DEP, ben ça a l'air cool. Alors que, y a-tu quelqu'un qui s'est déjà dit ça? Mettons dans notre milieu, autour de nous.
2: J'ai l'impression, justement, qu'il y a comme un classisme, peut-être, du niveau d'études, justement, mais qui a pas raison d'être. Là. Je veux dire, le milieu universitaire, c'est a sa couleur, a son truc, le DEP a son truc. Puis justement, moi, c'est quelque chose que j'ai apprécié de mettre de l'avant cette branche-là, justement, là, d'études qui est super importante aussi. Là.
0: Ben oui, on voulait pas justement créer d'effet de hiérarchisation ou quoi que ce
2: c'est
0: soit.
2: Ça.
0: Puis le nombre de fois, Colin, où justement à la maîtrise, je me suis dit, hey, dans le fond, faire des cafés, ça a vraiment l'air le fun.
2: C'est ça.
0: Puis c'est un peu de déconstruire ça aussi.
1: Oui, puis déconstruire les mécanismes de pouvoir en circuit académique, peu importe qu'on soit à l'université ou au DEP,
2: ouais.
1: Aussitôt que quelqu'un dans un établissement qui est en charge, qui est en situation de pouvoir, que ce soit dans. Peu importe l'école, peu importe le contexte, que ce soit professionnel, académique, ben, il y a des torts, il y a des défauts, puis il y a des choses à critiquer, à déconstruire. Là. Fait que c'était un peu ça. C'est quand on sort de la lecture de ce roman-là, je pense qu'on se dit, peu importe le niveau d'études, aussitôt qu'il y a du pouvoir, aussitôt qu'il y a de l'humain, il y a de l'injustice, il y a de l'iniquité, puis c'est ça qu'on essayait un peu de mettre de l'avant. Là, t'sais.
2: Est-ce que tu avais-tu une question, Clara? Peux-tu y aller?
3: Oui, ben c'est ça. Là, vous avez parlé un peu de la magie, puis la perception de la magie dans le livre, dans le roman et tout. Puis, ben, vous l'avez mentionné un peu, là, mais en fait, c'est quoi les éléments peut-être du monde réel qui vous ont inspiré pour OK, construire l'univers fantastique, magique, mais aussi... Donc, vous vous êtes peut-être inspiré pour représenter dans votre roman les dynamiques du pouvoir, justement, que ce soit d'une façon fantastique ou peut-être réaliste aussi, là.
1: Oui, c'est vraiment une bonne question. Il y a de tout dans ce roman-là, au sens où il y a, disons, des passages qu'on a réellement vécu, des dialogues ou des gens qu'on a vraiment rencontrés, ou, par exemple, on met en scène des personnages que des amis ou des collègues ont rencontrés, qui ont croisé leur chemin. Autrement dit, on ne fait pas juste calquer ce qu'on a vécu, nous. On ne peut récolter au fil des années, peut-être des 4 à 5 dernières années, un peu des scénarios types qu'on a récoltés ici et là, qu'on a collectionnés puis qu'on a mis en scène dans le cadre de ce roman-là. Que ce soit l'Université Laval, que ce soit peu importe l'université, peu importe l'école... Même dans la rue, on entend des fois des dialogues qui nous font rire. L'autre jour, je suis rentré dans un magasin d'encens. Demandez-moi pas ce que je faisais là, mais moi, je trouvais que ça puait, ça sentait fort, j'avais les yeux qui coulaient. Puis une madame qui rentre puis qui dit « Ah, oh, ça sent le ciel! » Ça,
2: c'est juste... Tu rentrais acheter de l'encens de dragon, comme sur la liste scolaire?
1: Oui, genre, je pense que j'allais m'inspirer ou j'essaie de faire une liste d'effets scolaires fictifs, mais tu sais, le genre de commentaires de même, des perceptions différentes des nôtres, puis tout ça, c'est ça qu'on a essayé de récolter dans ce roman-là. Perceptions qui dépassent le cadre scolaire. Puis on parlait de magie. Bien, la magie ici, c'est vraiment un prétexte pour exacerber, caricaturer le réel. Limite, c'est ça, c'est un prétexte. Le but, c'est pas de faire un roman de fantasy.
2: C'est ça, c'est ça. Ben, c'est parce qu'on est très ancré. On parle beaucoup de magie, mais le roman est vraiment ancré dans le réel. Puis, tu sais, il y a plein de. Tu sais, l'école de magie et le dortoir, il est adjacent au IW. Là,
1: oui, c'est ça. C'est une école qui se passe dans. Bon, c'est à Montréal. Ça se passe à Montréal. C'est un DEP qui loue des locaux dans le complexe des Jardins à Montréal. Ça, c'est pas loin de la place des Arts. C'est dans un centre commercial. Puis, les backstars, finalement, du IW, des restos, puis tout ça, servent de dortoir pour les étudiants. Donc, c'est un peu. L'idée, c'était de déglamouriser ce qu'on pouvait trouver dans des films, des séries télé. C'est déglamouriser le fantastique pour vraiment mettre de l'avant un espèce de réalisme, non pas un réalisme magique, parce qu'il y a quand même un peu de fantasy dans le roman, mais quelque chose de l'ordre de la déception constante. Donc, on s'attend à lire de la fantasy, on s'attend à tomber dans un monde fantastique, à sortir de soi, à vivre dans un monde imaginaire, mais nous autres, on rit un peu de ça, puis on détourne ça le plus possible. Oui, ça a-tu de l'allure, Claudie?
0: Ça a tellement de l'allure. J'allais dire que nous, ça nous plaisait un peu d'imaginer un monde où, tu sais, parce que bon, comme Olivier le disait, on a besoin de magie, on reste quand même très cynique au fond de nous, au quotidien, puis j'ai l'impression qu'on se débarrassera pas de ça. Puis pour nous, la magie, c'était pas une réponse. C'est ça qu'on voulait montrer aussi avec le livre, de dire, hey, ben, ça a l'air cool, là, un DEP en sorcellerie, mais attendez, là, c'est pas juste, tu sais, des aventures... héroïque, comme on voit dans les séries télé, les films ou même les romans pour ados, c'est tout aussi croche que le monde dans lequel on vit, finalement. Peut-être que c'est venu rassurer l'absurde en nous de dire, ben, tu sais, peu importe dans quoi on aurait étudié, finalement, il y aurait eu des déceptions, il y aurait eu des gens qui abusent de leur situation de pouvoir. Ouais.
1: Exact. Puis pour un personnage comme Margot qui cherche beaucoup, qui tente de trouver des réponses, elle me fait penser à des gens qui vont voyager pour tenter d'oublier leurs problèmes puis tout ça. Mais dans les faits, le seul bagage qu'on traîne dans notre vie, c'est nous-mêmes. Fait que peu importe où est-ce que tu vas, où est-ce que... tant que tu ne règles pas ce que tu as réglé en dedans de toi-même, tant que tu ne te trouves pas, tu ne te choisis pas, tu ne te découvres pas, tu auras beau étudier dans n'importe quoi, tu vas toujours être déçu, tu vas toujours te chercher, tu vas toujours frapper des murs. T'sais, c'est un peu ça qu'on voulait mettre de l'avant dans un univers un peu déjanté, mais ouais. Ouais.
3: Puis, dans ce sens-là, est-ce que vous diriez que la magie, en fait, dans votre roman, est-ce que c'est plutôt un outil, un symbole, un moteur narratif? Ça représente quoi un peu? C'est quoi la place dans le récit?
1: Ouais, c'est toutes ces réponses, c'est le genre de question sur laquelle je pourrais... Claudie et moi, on pourrait parler pendant des heures. C'est à la fois un levier narratif, au sens qu'on en parlait, c'était pour caricaturer, exacerber des situations de la vie courante, mais c'est aussi pour... c'est un vecteur à blague aussi, à humour. Tu sais, les gens qui vont lire ça, c'est vraiment un roman qui s'inscrit dans la littérature humoristique à la base. Oui, il y a un second degré, il y a du sérieux, il y a un propos, mais avant tout, c'est un univers caricatural, satirique. Donc, c'est déconstruire un peu ce qu'on retrouve dans la littérature populaire ou dans l'imaginaire collectif qu'on parle de fantasy ou autre. Là. Donc, c'est vraiment... On voulait questionner un peu comment... la magie est exploitée en contexte de culture populaire. Donc, détourner un peu ces codes-là, tu sais. Claudie Pimois, c'est la manière qu'on en parle, c'est comme si on n'aimait pas la fantaisie, on n'aimait pas la magie. Non, c'est pas ça du tout. C'est vraiment, au contraire, on adore ça, mais on voulait en détourner les codes pour détourner les attentes, surprendre, faire rire les gens. T'sais. C'est aussi ça. Parce que par le rire, on pense qu'on peut parler, évoquer des propos, puis faire réfléchir.
2: Mm-hmm. Oui. Puis, ben justement, je trouve que le contexte magique il est très différent de ce que moi, personnellement, j'ai déjà lu ou on a peut-être déjà entendu parler. Mais moi, ce qui m'intrigue vraiment, c'est comment ça se passe l'écriture d'un roman à quatre mains? Comment est-ce qu'on co-écrit? T'sais, je vois que vous avez plein d'atomes crochus, mais est-ce que à travers ma lecture, je suis capable de distinguer la plume de chacun d'entre vous? Puis comment chacune de vos plumes, justement, s'écrivent à travers Élite magique?
0: J'adore ta question parce que c'est la question que nos proches nous posent. Ah, ça, c'est drôle, c'est-tu toi qui as écrit ça?
2: C'est ça, c'est ça.
0: Honnêtement...
1: Quand c'est drôle, c'est Claudie. Quand c'est plate, c'est moi.
0: Puis moi, je réponds la même chose, mais à l'inverse, tu sais. Mais honnêtement, après plusieurs mois, puis j'oserais même dire années de travail éditorial, on sait plus qui a écrit quoi. Puis finalement, la naissance d'une blague, c'est pas important qui l'a écrit finalement. Puis il y a un peu ça qu'on aime jouer avec l'autofiction, au sens où Margot, ben, c'est nous. On le niera pas. Là. Moi, j'ai pas fini ma maîtrise, puis ça en dit long, en tout cas, sur ce qui se retrouve de moi dans Margot. Mais on a chacun nos vécus avec l'université, puis il y a beaucoup de nous là-dedans. Puis il y a quelque chose de beau là-dedans de dire, ben, on sait pas à quel moment Olivier, puis à quel moment Claudie commence. Un termine, l'autre commence. Mais chose certaine, il y a quelque chose d'universel dans parfois une expérience qu'on peut faire de l'université.
1: Puis, tu sais, par rapport à l'écriture à quatre mains, pour ce projet-là, ça s'est très bien passé. Claudie et moi, on a toujours eu une belle collaboration. Mais pour que ça fonctionne, fallait dès le départ mettre l'écho de l'un de l'autre de côté. C'est un projet collectif, c'est à deux. Donc, c'est quatre mains, c'est pas deux mains plus qu'une autre. C'est à deux. Donc, ça venait... On fallait mettre notre ego de côté. C'était pas difficile, cela dit, là. Par exemple, vers la fin du processus éditorial, j'écrivais quelque chose, Claudie était comme « Non, ça, c'est pas bon, on l'enlève », vice-versa. Tu sais, c'était en mode efficacité. Il y avait une démarche vraiment de « C'est un projet à deux. C'est un univers qui est partagé. Il faut qu'on soit dans l'accueil, il faut qu'on accepte les idées de l'autre. Si bien que c'est comme ça que ça a pu bien se dérouler, en fait. »
0: Oui, puis c'est paradoxal parce que il y a quand même quelque chose qui relève de notre vécu.
2: Ouais.
0: Pourtant, j'oublie où j'allais. C'est pas grave. On y reviendra.
2: Puis, comment ça se passait, justement, vos sessions d'écriture? T'sais, vous avez dit que c'est un projet qui existe depuis plusieurs années. Ça se passait comment, justement, vos sessions d'écriture à deux? Ou, justement, est-ce que vous étiez pas du tout les deux ensemble jamais puis que vous écriviez chacun de votre bord puis après vous vous rassemblez? Comment s'est passé les coulisses de Élite magique?
1: Ouais, vas-y.
0: Je pense qu'on avait, mettons-le, dans les grandes lignes, où est-ce qu'on s'en allait. Mais vraiment dans les grandes lignes, là, au sens le squelette, le grotesque du roman, chapitre par chapitre, on se laissait quand même une liberté, ce qui fait qu'on a vraiment eu du plaisir à écrire. Puis c'est ça qu'il disait tantôt, on laisse l'ego de côté, puis il y avait quelque chose de vraiment libérateur d'écrire à deux, parce que je pense qu'on est vraiment plus critique de nous-mêmes qu'on l'est des autres, ou du moins qu'on l'est d'un travail collectif. Ce qui fait que je pouvais commencer un paragraphe, je pouvais commencer un dialogue, puis l'envoyer à Olivier qui devait gérer les nouveaux personnages qui étaient intégrés à ce que je venais d'écrire, les nouveaux lieux peut-être aussi, les nouveaux professeurs, ça, on a vraiment eu du fun. Puis au début, c'est ça, on voulait se faire rire, on essayait de voir où est-ce qu'on pouvait pousser nos blagues et jusqu'où ce serait accepté à l'édition. Mais c'est ça, éventuellement, on s'est comme mis d'accord sur le chemin que devait prendre le livre, la voie que devaient prendre certains personnages aussi. Puis ça, c'est vraiment... tu sais, il n'y a pas eu d'accro. C'est ça que je voulais dire. C'est que même s'il y a une partie de nous-mêmes, de taux fiction là-dedans... j'oublie toujours mon idée à chaque fois j'essaie de la
1: tirer. Mais il n'y a pas eu d'accro. Puis, tu sais, à quatre mains comme ça, ce qui était plaisant, c'était qu'on était le premier public de l'un de l'autre. Donc, j'écrivais pour faire rire Claudie. Claudie écrivait pour exemple, c'était le cas aussi pour moi, mais me mettre des bâtons dans les roues, dire, arrange-toi avec tel personnage que je viens de créer sur le fly. OK, là, Claudie vient de m'ajouter une contrainte. Donc, je en envoie une autre par la bande, comme ça. C'est comme ça que ça s'est construit. Un peu comme un cadavre exquis, tu sais.
2: Intéressant.
1: Ouais, mais en parallèle, on brainstormait quand même, puis on était comme, OK, qu'est-ce qu'on veut raconter quand même? tu sais, on a quand même établi sur papier les codes pour pas que ça soit juste une espèce de fil décousu, là, tu sais. Mais c'était le premier plaisir. Puis aussi, un roman humoristique comme ça, où est-ce qu'on va loin dans l'humour, loin dans l'absurde, où est-ce qu'on teste beaucoup les limites de la vraisemblance, c'est toujours plaisant d'écrire à deux parce que c'est plus facile à assumer comme projet, tu sais. Je pense beaucoup au Denis Drolet, par exemple, qui à deux vont se dire, ben exemple, on fait un spectacle. Je les ai entendus dire ça dans une entrevue. On va faire un spectacle, ça marche pas du tout, les gens rient pas. Mais au moins, dans le char après, on est deux pour se supporter. C'est un peu le même principe ici.
2: J'adore.
1: C'est que...
2: Puis surtout que la littérature, ben c'est plus rare. T'sais, on voit souvent des ouvrages collectifs. Ouais. On voit des ouvrages avec auteur-autrice solo, mais un ouvrage écrit à deux, c'est quand même plus rare qu'on voit. Puis même dans un ouvrage collectif, ben chaque auteur-autrice écrit chacun de son bord, puis il y a un côté plus solitaire quand même là, dans le milieu des lettres.
1: Oui, effectivement.
0: Attends, c'est vraiment un processus. Honnêtement, là, comme c'est notre premier roman, je suis tellement heureuse d'avoir quelqu'un à mes côtés pour faire ça. Que ce soit ben, l'écriture, juste le processus éditorial, c'est tellement intimidant. Justement, nous qui avons étudié en littérature, l'idée de publier un livre, c'est le rêve. Là. Puis là, quand tu arrives à ce rêve-là, puis tu dis hey, « t'as peu, là, mon éditrice a laissé beaucoup de commentaires. » là. Mais là, on n'est pas tout seul à recevoir ça. C'est comme... Mm-hmm. Puis c'est plus facile de... Ben, de digérer l'information, puis après ça, de se dire, non, mais on y croit, t'as peur ça, t'es-tu d'accord? Oui, OK, parfois, on va se battre pour cette partie-là en laquelle on croit, finalement. Fait que ouais. Non, écrire à quatre mains, c'est ça. Tu sais, souvent, c'est des échanges épistolaires, c'est des collectifs, comme tu dis, mais vraiment, là, un mélange de plumes. On a vraiment été chanceux que, justement, on ait des atomes crochus, que notre humour soit semblable, parce que, honnêtement, je trouve ça difficile de déterminer qui a écrit quoi. Encore à ce jour.
1: Ouais, oui, oui, c'est vrai que c'est difficile. Puis ça témoigne d'une uniformité dans le texte. Ça, 100%, c'est rassurant. Là, 100%. Je serais très mal à l'aise, entre guillemets, avec l'idée de « OK, le chapitre 1, c'est clairement Claudie, le chapitre 2, c'est moi. » Il y aurait quelque chose de trop hétérogène. Là. C'est vraiment quand même un projet fini, uniforme, lisse, au sens de soigné. Donc, oui. Puis des fois, je me rappelle, par contre, avoir écrit tel ou tel passage. Les gens me demandent « Est-ce que c'est toi ça? » Je dis « Non, c'est Claudie. » Juste pour brouiller les pistes. Juste pour... mais oui. Puis aussi, l'idée de « À quatre mains », c'est que ça a été plus facile de travailler avec notre éditrice commune, Véronique Bellan, chez La Mèche, parce qu'on était déjà ouvert à accueillir des gens dans notre univers. Donc, l'enthousiasme de Véronique vis-à-vis ce projet-là nous a permis de justement ouvrir la porte à ses idées puis de dire « Bon, elle a des commentaires, des choses qui vont trop loin, pas assez loin, etc. » Bien, on était tellement déjà ouvert à la collaboration que lors du processus éditorial, c'était déjà facile pour nous d'accueillir des critiques, des commentaires.
2: Puis l'ego était déjà tassé, justement, dans tout le processus d'écriture. Fait que quand il y a d'autres personnes qui viennent mettre leur grain de sel, puis c'est ce qui se passe quand même dans le milieu de l'édition, bien... L'ego est déjà tassé, puis il y a déjà cette co-construction-là qui est déjà en cours, tu sais.
1: Exact. C'est pas un rapport idéaliste à la création littéraire. C'est un rapport professionnel. À la limite, c'est une job. Elle nous envoie des commentaires, on y répond, on corrige, on s'envoie ça. Tout se passe dans un document Word, dans les marges d'un document Word. Donc, c'est un travail, on y va, on compose avec ça, tu sais.
3: Oui, puis... Donc, au début, vous avez parlé votre expérience à l'université et tout, puis des genres peut-être qui étaient mis de côté. Donc là, on peut penser aussi à la paralittérature et tout. Puis souvent, dans la paralittérature, évidemment, on retrouve des genres comme la fantasy, tout ce qui est à l'humour et tout. Donc ici, là, vous avez mentionné aussi l'autofiction. Comment vous décririez le genre de votre livre? Puis à quel point vous seriez à l'aise? Est-ce que peut-être, éventuellement, peut-être dans un milieu universitaire, on classe votre livre de paralittérature, en fait?
1: Spontanément, j'aurais le goût de te dire que c'est écrit pour que ça soit classé en paralittérature. Mm-hmm. Après, c'est sûr qu'on n'a pas de contrôle sur les méthodes de classement. Le texte va vivre, va évoluer, tout ça. Va-t-il même être classé? Va-t-il même être vu, aperçu, noté? On ne sait pas. Mais par rapport à la question du genre, question intéressante... Claudie, t'as peut-être des hypothèses. Moi, tout ce que j'ai en tête, c'est pas le genre, mais le public cible. Public cible étant des gens de notre âge environ, de notre génération, donc des adultes, des jeunes adultes, qui sont nostalgiques des romans jeunesse de leur époque. Pensons à Aurélie Laflamme, Amos d'Aragon, ça peut même être Harry Potter, ça peut être...
2: Alexandre Larochelle.
1: Oui, les Chevaliers d'Emeraude. Tout ce qui est issu des années 2000-2010. Et qui s'adresse finalement aux adultes qui sont nostalgiques de cette époque-là. Quant au genre, j'aimerais ça t'entendre, Claudie, parce que personnellement, j'y ai même pas réfléchi, mais la question se prête quand même. Là,
0: moi, je suis crampée, ouais. Le terme paralittérature me fait rire. Puis là, je m'excuse, ça en dit long sur ma vision des choses, mais j'en serais même honorée que notre livre fasse partie de la paralittérature, parce que ça serait vraiment un pied de nez, finalement. Notre pied de nez serait réussi, en fait. Puis ça me fait rire parce que ben, j'enseigne au cégep, puis dans le premier cours que je fais avec mes étudiants, je leur montre des extraits, puis là, je leur fais lire Émile Néligan, un poème, puis là, je leur dis « Est-ce que ça, c'est de la littérature? » Puis là, sans équivoque, « Ah oh, oui, madame, c'est de la littérature. » Puis là, après, je leur mets un extrait de Madame Bovary, puis « Ah oh, oui, ça aussi, ça a l'air sérieux, c'est de la littérature. » Puis là, je leur mets un extrait de 50 nuances de gris. Puis là, hey, non, ça, madame, c'est plus de la littérature. Puis là, on entre
2: mais
0: dans...
2: pourquoi, tu sais, qu'est-ce qui définit, qu'est-ce qui est littéraire ou pas, tu sais.
0: Voilà, puis là, je me dis, wow, mais c'est fascinant, ils ont 17-18 ans, puis ils ont déjà cette vision-là qu'il y a une hiérarchie au sein mm-hmm. même d'un élément culturel qu'on partage, qu'on lit pour le plaisir ou pour le travail, dans votre cas, mais quand Lynn, ça arrive si tôt, puis on essaie un peu de construire ça. Tout ça pour dire que si on était classé dans la paralittérature, là, ça serait un honneur. Un honneur!
1: Oui, vraiment. Mais c'est tout ça pour dire qu'en même temps, lors de l'écriture, on n'y a pas tant réfléchi parce qu'on s'est tellement concentré sur ce qu'on voulait écrire, ce qu'on voulait dire, l'univers qu'on voulait mettre en place, que cette question-là, on assumait, on prenait pour acquis qu'on avait de toute façon pas de contrôle sur ce que les gens allaient dire, sur le classement des individus, sur...
2: C'est un peu en musique, souvent les projets musicaux, ben c'est les gens qui l'écoutent qui vont comme mettre une étiquette sur le genre musical, puis j'ai l'impression qu'en littérature, c'est un peu ça aussi qui se passe, c'est les lecteurs, lectrices qui vont vous partager après puis qui vont mettre un peu votre lit dans une case au final. Là,
1: oui,
2: c'est...
0: Absolument. Puis il y a quelque chose... Puis c'est même pas une vraie étiquette. Moi, la seule chose à laquelle je pense, c'est que Margot, à mon avis, elle est une héroïne ou une anti-héroïne de la littérature québécoise contemporaine très incarnée. Là, ça va être difficile de pas divulgâcher, mais il y a quelque chose de l'inachèvement dans ce roman-là. Il y a quelque chose de très cynique, de très satirique. Puis sans être capable de classer notre livre où que ce soit, je me dis, il y a quand même un peu peut-être du charme, il y a peut-être un peu de blé. Puis là, c'est en bref très lié à mon domaine, à mon mémoire finalement. Là, je m'en excuse, Olivier, mais ouais, il y a quelque chose de purement là, keb.
2: Puis là, j'aimerais ça qu'on parle parce qu'il faut terminer l'entrevue très bientôt du devant de couverture qui est inspiré de la carte de l'étoile, la carte de tarot de l'étoile. Pourquoi cette carte de tarot-là pour inspirer justement le devant de couverture de Élite Magique?
1: Il y avait plusieurs réflexions liées à ce choix-là. Le premier, c'était... on aimait quand même l'idée de guider la lecture avec une carte de tarot qui signifie quand même quelque chose, mais c'était aussi de pas mettre de l'avant directement un imaginaire ou une iconographie liée à une école de sorcellerie, à la magie, etc. Tu sais, on voulait quand même garder ça un peu plus mystérieux, général, pour laisser les gens découvrir un peu le contenu du livre. Sinon, je sais pas, Claudie, si tu voulais ajouter un peu par rapport à l'historique de...
0: Mais... À mon avis, la carte de l'étoile va prendre tout son sens à la fin. Là. Bon, pour les férus de tarot et d'ésotérisme, ça vous donnera peut-être une idée de la fin. Ça sera peut-être un peu de foreshadowing, excusez-moi l'anglicisme. Mais ouais, la carte de l'étoile qui a été faite pour Margot, ma foi.
1: Oui.
2: Et l'ouvrage n'est pas sorti encore, mais il arrive très bientôt en librairie dès le 12 août. Mais vous allez, il y a un lancement qui a lieu très bientôt à la librairie La Liberté.
0: Oui, dans exactement une semaine, donc le 6 août à la librairie La Liberté sur la rue de l'Église. Ça va vraiment être chouette. Veux-tu nous dire ce qui va se passer?
1: Oui, mais juste le roman, je pense qu'il paraît le 5 août. La date a changé, mais c'est la date a changé.
2: Okay, c'est normal.
1: Puis oui, c'est ça, c'est une soirée donc informelle, un 5 à 7. Voilà.
2: C'est ça, j'étais comme la sortie. Oui. OK, c'est ça, ça a changé. Oui. J'avais pas la bonne information sur
1: mon
2: communiqué.
1: Non, mais c'est que ça a changé. C'est beau, ça a changé. Là.
2: Parfait. Ouais. Mais donc, le 5 août, la gang. 5 août.
1: Oui, sortie 5 août, lancement, le 6 août, librairie La Liberté, 5 à 7, en mode informel. On lira pas d'extrait. On est en mode dédicace. On va jaser avec les gens. Donc,
0: puis on laisse toute la place à notre ami qui va tirer aux cartes. Ouais. soirée-là.
1: Oui, il va y avoir du tirage de cartes. Donc, Carl Laberge qui va tirer au tarot, des séances éclairs de 5 minutes, gratuites. Donc, venez en grand nombre.
2: Oui. Merci grandement à vous deux, Claudie Letourneau, Olivier Laforêt. Élite magique, publié chez La Mèche, va paraître dans toute bonne librairie le 5 août. Et ben, vous pourrez aller les rencontrer. Ils sont fort sympathiques le 6 août à la librairie La Liberté. Pour vrai, moi, depuis quelques temps, j'avais de la misère avec les romans. Là. Je trouvais ça long. Puis je pense que puis j'étais plus vers... attiré vers des ouvrages qui étaient plus courts, mais honnêtement, ça se lit tellement bien, c'est tellement drôle, puis je sens que je vais l'avoir fini à la fin de la semaine, c'est sûr et certain, ou peut-être je vais pouvoir me gâter puis le garder pour mes vacances, là, et tout. Mais c'est vraiment un bel ouvrage, puis j'ai hâte que d'autres personnes l'aient entre les mains également.
0: Merci, mais merci à vous deux. Oui.
2: Et ben, c'est tout pour nous, chers auditeurs, auditrices. Il faut vraiment que je termine l'émission parce qu'on est en retard sur le pacing, mais voilà, ben, on se retrouve pas la semaine prochaine, chers auditeurs, auditrices, parce que je suis en vacances, mais je vous invite à nous suivre quand même sur les réseaux sociaux. Mes chers collègues Karen et Rosie seront très actives là, pendant mon absence. Et ben, sinon, on se retrouve dans deux semaines pour votre retour culturel alternatif ici sur les ondes de 6-94-3. OK, bye!

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0: Voilà.
1: Les vacances sont finies?
0: Ah, pas tout de suite, là. Arrête.
1: Ils sont pas restés assis. Non, man. Et ben ouais, on est tous en vacances, mais on est de retour aujourd'hui pour une émission spéciale avec mon big bro DKL.
0: Destiny 48,
1: you already know.
0: Yeah, pis comment ça va?
1: Ça va très bien, toi?
0: Yeah, man.
1: J'ai ressourcé, man. Mois de vacances, ça paraît déjà.
0: Ben oui, t'es rouillé un peu.
1: Ouais, tout
0: tu vas dérouiller, là.
1: J'ai un peu dérouillé la station, pis on va dire qu'il y a tellement de dinons, Aimbrick, t'es pas supposé d'être là, t'es en vacances, pis il voulait rien, fuck off, mettre aucune musique. Mais là, on est good. Chirin nous a aidé.
0: Yeah.
1: Chante à Chirin.
0: Avec mes bros aussi, là.
1: Oui, t'es dans une zone en studio.
0: Ils sont là en force, man. Présentez-vous, les gars.
2: Salut, moi, c'est Kindy.
1: Yes.
2: Membre du collectif. Voilà.
1: You already know, ils sont déjà dernier mois de la saison des machines. Ils vont te présenter son nouvel album aujourd'hui.
2: Ouais, exactement. J'ai mon projet qui est sorti le 24 juillet.
1: Yeah.
2: Demain, ça va faire une semaine. Ça s'appelle La Gouvernance 2.
1: Yes. Pour parler de l'album, quelques tracks en performance live aujourd'hui?
2: Je vais performer toutes les tracks.
1: Yeah, tout l'album
2: au
1: complet?
2: Yeah, tout l'album au complet.
1: Let's get it.
2: Yeah.
1: Yes. Puis dans le fond, vous êtes dans, on est là aujourd'hui parce qu'il y a un show demain.
2: Exact. Yeah. Un gros show demain de QCP, The Real.
1: Yeah.
2: Un rappeur qui est très connu à Québec ici.
1: Yes, il était venu nous donner quoi avec toi ici? Là.
2: Exactement. So, nous, on va faire Fogwala, on va faire la première partie.
1: Yes.
2: Et il y a mon gars aussi, B1.
1: Ouais.
3: Yeah, voilà, pas là.
1: Bonjour,
3: BYN.
1: BYN?
3: Yeah, BYN, 4G's, l'entourage de Fogwala.
1: Yes, yes. Alors, on va être là pour le show demain.
3: Yeah, également.
1: Au Sandman.
2: Ouais, exactement. Ça sera 1900 Avenue du Cheminot.
1: Avenue du Cheminot, go get it.
2: Prenez vos tickets. Les tickets sont disponibles en ligne et aussi physique. Et en physique, ouais.
1: Ouais, je pense que les billets, c'est 25$ à la porte.
2: Exactement. Les billets sont 25$. Il y a des billets de 30$ VIP.
1: Yes, pour les dames.
2: Aussi pour les dames. Et aussi, il y a des billets VIP. VIP homme, $60.
1: Yes.
2: Et quand t'as le billet VIP, t'as accès normalement à l'after party, au show et à l'after party.
1: C'est nice, fait que tu n'as pas ton argent là en plus.
2: Hein. Exact, là yes. tu seras bien là. Franchement, venez tous demain, on va vous montrer une autre vibes et on va vous montrer la nouvelle wave.
1: Yes.
2: Comme
1: yes.
3: Le show commence à 20h.
1: Yes. Et demain, il y a QCP, Fogwala, Wabian et qui d'autre qui va être là aussi demain?
0: Moi, je vais être là demain.
1: Et Kyle aussi sur le stage.
0: Je vais faire la première partie aussi.
1: Yes. Puis je pense que c'est le premier show de l'été au studio Sandman. Fait que vous avez préparé quoi de gros cette année pour demain?
2: C'était quoi, le deuxième show, je pense?
0: Ouais, je pense que c'est le deuxième.
2: Mais...
0: Non, je crois qu'il y en a eu un.
1: Ben, cet hiver, je pense qu'il y en avait eu
0: deuxième
1: un, mais je parle de cet été, là. Genre pour la saison estivale.
0: Ouais, c'est ça. Ouais, je crois que c'est le deuxième.
2: Ouais, c'est le deuxième.
0: Ouais,
2: c'est le deuxième aussi, ouais.
1: Fait qu'on va commencer avec. BYN?
3: Yeah, en place ça, mon gars.
1: Yes, fait que présente-toi, mon gars, tu viens de quel quartier, puis ça fait combien de temps que tu rappes, man?
3: Trois-Rivières, ça fait plusieurs années, là, quasiment, je te dirais, t'sais, quasiment 15 ans. Là.
1: On est neuf, toi, un peu.
3: Ouais, on est neuf.
1: Yeah.
3: J'ai début trentaine, là, j'ai commencé ça au secondaire, puis en centre d'accueil.
1: T'as-tu des projets qui ont déjà sorti par le passé?
3: Plus ou moins, là, c'était plus dans le temps en copie physique, là.
1: Ouais. Mais c'est dans mon montant et tout.
3: Il y a des projets qui s'en viennent, là. Pour d'ici deux mois, Pixar.
1: C'est qui t'as travaillé par le passé dans le rap game québécois?
3: J'ai pas vraiment travaillé avec de personnes connues. Là. J'ai pris le temps de plus évoluer ma musique, puis profiter de mon art, si on peut dire. Là.
1: Yes, t'as fait des avant ton bord, t'as dit, gars, je vais faire manger de mon bord, puis tu vas aller comme
3: ça. Ouais, c'est ça.
1: C'est correct, ça, parce qu'il y a beaucoup de monde qui, des fois, ils veulent co-sign. Il y a pas dans le game, puis ils veulent un gros co-sign en sortant.
3: Yeah.
1: Toi, t'as pris ton lame, puis t'as été de ce sens-là.
3: Ouais,
0: la patience est une vertu.
1: Ben oui, man. J'aurais pas été à point pour ceux qui peuvent attendre. Sinon, pour quelle raison
3: tu. On n'a pas besoin de co-sign de personne pour faire nos affaires. Fait que...
1: Correct, ça, je respecte ça. Sinon, pourquoi BYN t'en vient en 2026, ton nouvel album, puis tout
3: ça? Je te dirais, c'est plus l'entourage qui repop dans la musique, on repop dans la musique avec l'entourage.
1: OK. Oh, puis les trucs que tu veux nous présenter, c'est-tu un album qui est sorti dernièrement?
3: Ça s'en vient, dans le fond, c'est un EP qui sort, je te dirais, d'ici deux mois, ça va sortir.
1: OK.
3: EP Good and Bad.
1: T'as-tu
3: peut-être un volume 2, là, c'est le volume 1, et peut-être un volume 2 qui va s'en venir.
1: Good and Bad, volume 1.
3: Ouais.
1: Puis t'as-tu un single qui est sorti sur les réseaux ou c'est l'album?
3: J'ai Paint Talking qui est sorti sur Spotify et les autres plateformes. J'ai une mauvaise adresse, j'ai c'est un single avec G-Flow, Turfu.
1: Mm-hmm.
3: J'ai un nouveau single qui vient de sortir aussi avec G-Flow, Payer les Bills, que je pensais même pas qu'il était sorti, là, il est sorti.
1: Surprise!
3: Surprise,
1: nice.
3: My fuck.
1: Yes, on aime ça de même. Fait que, gars, pour le monde qui connaissent pas, on va y aller avec une track, Paint Talking.
3: Yeah, Paint Talking.
1: Tu nous fais ça en live? Acheter 94 toi, you already know Kenny Bayers.

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0: BYN, vous achetez du son. Jerry Bangers. Ça commence très fort, man. Yo, ça sonne très américain, man, comme beat, ça, man.
1: Quand même, hein.
0: Sans doute, j'adore. C'est ton inspiration, le rap américain, à la base?
1: J'écoute pas gros de rap français. J'en écoute un peu de rap français. Rap québécois, j'en écoutais plus dans le temps.
0: Ouais, back in the day, c'est pour aujourd'hui?
1: Aujourd'hui,
0: c'est moins?
1: Ben, ça dépend les waves, là, je te dirais, là.
0: OK.
1: Mais j'écoute encore gros de la vieille musique américaine.
0: Ben, ça fait... C'est sûr que le refrain, on dirait du Lil Baby, un peu, genre.
1: Ouais.
0: Fait que ça sonne très, très, très bien. Fait qu'on va continuer avec Mauvaise Adresse.
1: OK, good.
0: Voilà. Je vous rappelle que BYN, demain, il va être au show au Cheminot. Il fait des tracks de son album. On écoute.
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3: Refrain très catchy, man. Très fort, man. J'adore.
1: Refrain catchy, c'est l'essentiel d'une track.
3: Mais oui, connais son shit. Mais. Comment qu'il y avait des connexions avec... demain, tu vas être au studio Sandman ouais. pour le show. Puis je vois que tu disais Fogwala dans la track. Je sais que Fogwala, c'est la team à King D.
1: Ouais.
3: Comment la connexion s'est faite, mon gars?
1: La connexion, c'est avec G-Flow. Ça fait plusieurs années. Là.
3: G-Flow, ça me dit quoi, ce nom-là? Lui, il est sorti une coupe de trucs.
1: Un autre membre, c'est le deuxième membre
3: oui,
1: de Fogwala.
3: Oui, c'est ça, exactement. Yeah. Fait que dans le fond, vous êtes connus en faisant de la musique et tout, là?
1: Ouais, avec la musique, yes. En plein ça.
3: Fait que...
1: On avait fait la première partie de Cupidon puis Lebzaké en 2023 nice, à Trois-Rivières.
3: T'as-tu fait beaucoup de shows à Québec?
1: À Québec, non.
3: C'est ton premier show demain à Québec?
1: Si je me trompe pas, ouais.
3: Yeah, c'est nice, ça, mais c'est ouais. Quand tu disais que tu fais Trois-Rivières, un talent extérieur qui vient performer à Québec, en plus, qui sonne très bien, ça n'a pas manqué demain à la Avenue du Cheminot, mais j'ai l'adresse d'être là.
4: Ben oui, mais c'est 1900 Avenue du Cheminot. C'est 1900
5: Avenue du Cheminot.
3: Exact.
5: Tous présents à 20h.
4: Tout obligé.
3: Ça va avoir du gros son, de bonne ambiance. Puis en plus, les gars, je pense qu'il servait ce bar en plus.
4: Ben oui, il y a un bar en plus.
3: Exactement. Fait qu'il y a billet à 25$. Une soirée qui promet des performances qui vont faire lever la salle, une ambiance de feu. Ça commence à 20h, 25$ la porte. 30$ pour les dames VIP et 60$. Pour les hommes au VIP, ça n'a pas manqué.
5: Soyez tous présents, SO le studio Sandman,
3: yeah!
5: SO G-Flow.
3: Mais ça, je me demandais comment t'as fait la connexion, parce que les gars, je vois qu'ils travaillent bien, Sandman, tout ça, là. Parce que tu vois, c'est ça qui motive à venir faire du rap.
1: Rappelez ça, ouais.
3: Ouais.
1: C'est plus un. On vieillit aussi, là. C'est comme un coup de pied dans le cul de jeunesse. Mais... C'est comme un rêve qui finit jamais, ça.
3: Mais moi, je me dis qu'il n'y a pas d'âge. Faudra... Oui, le rap, c'est un young man game.
1: Ouais.
3: Mais tu sais, il y a quand même des OGs qui continuent à faire du rap. Puis sinon, il n'y a pas vraiment d'âge pour faire du rap.
4: Non, bro, on a fait un beat ensemble.
3: Ben, exactement. C'est vous tous, ça fait longtemps que j'ai pas rien sorti, mais des collègues, ils m'amenaient aussi tout seulement.
4: Ben oui, fallait je l'écoute. Okay. Puis j'avais dit ça en plus. J'étais, t'es-tu dans qu'on fasse un beat, genre après le studio? Ok, let's go, man. On paye la session, on y va.
3: Il va avoir 39 ans bientôt, puis il n'y a pas d'âge pour faire du rap.
1: Ah, c'est ça, la passion, ça meurt jamais.
4: Le Big Game, le guys, là, juste pour vous dire, là, c'est une putain de machine.
3: Ils savent, ils savent,
4: ça, for real.
3: Yo, mais c'est ça, mais tu sais, le rap, c'est comme nager, c'est comme faire du vélo, c'est comme faire l'amour à une femme. Quand tu le recommences, tu le fais bien. Mais yo. On a une fois qu'il y a une dernière chose avant la pause publicitaire, BYN.
1: Parfait.
3: On va faire du cob. Let's get it. Puis on en revient avec d'autres performances. King D de Fogwala est là, DKL.
4: Puis il y a deux artistes surprises qui s'en viennent en plus.
3: C'est vrai, ça demande de dire qu'il y a deux artistes. Yeah. Restez à l'écoute.
4: Mais oui.
3: Après la pause, let's be wild. Let's go. Let's get it.
1: Yeah.
5: Pour faire le com'.

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0: Avant au plateau du star BOM, tu peux-tu dire au monde où est-ce que tu peux get ta musique, où est-ce que tu peux trouver ses réseaux, dis-leur.
1: Instagram, it's your boy, BY, 819, Spotify, it's your boy, BY.
0: It's your boy, BY.
1: Puis, YouTube, chaîne YouTube, it's your boy, BY, Fogola.
0: Yes, sinon ça se passe demain, comme on a dit, je vais dire
1: 1900 Avenue du Cheminot à 20h.
0: Yes, fait qu'on va avoir un peu de temps, puis on en revient encore avec des artistes du show qui va être là demain. Ça se passe. Let's go.
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0: Yeah, yeah. On continue avec DKL, King de Fogwala et BYN. La raison que j'ai mis ces tracks-là, parce que King D, ça fait trois fois qu'il vient ici. Puis quand j'ai entendu rapper, il faisait penser beaucoup à mon bro Chrome Steel. Fait que je dis, on va faire écouter ça, voir.
1: Yeah, yeah.
0: Yo, King D, okay. What's up, man? Qu'est-ce qui se passe?
2: Yeah, on est là, vous savez déjà, hein, je suis là, je suis venu foutre le bordel dans cette radio-là.
0: Yes, sir! Puis tu vas nous présenter ton nouvel album qui est sorti dernièrement,
2: exact,
0: man.
2: Yeah, le nouveau projet, La Gouvernance 2, disponible sur toutes les plateformes de streaming.
0: Go get it. Yeah. Yes, puis. Demain, tu vas faire le spectacle, puis tu vas présenter ces chansons-là. C'est la première fois que tu les fais en live, ces chansons-là?
2: Pas vraiment, mais je faisais des extraits dans des shows avant. Mais demain, ça sera vraiment...
0: La présentation de l'album.
2: Exact, exact.
0: Puis tu seras pas tout seul demain, je pense.
2: Non, Fogwala, G-Flo, mon gars G-Flo, il sera très, très présent.
0: Yes. Il est pas là aujourd'hui, mais demain, il va être là, ça c'est clair.
2: Demain, il sera là, c'est sûr, mon gars.
0: À fond, tu fais des tracks de l'album, puis aussi des tracks de Fogwala demain?
2: Exactement. Okay. Ça sera avec Fogwala et aussi des sons en solo.
0: OK. Avez-vous sorti votre projet Fogwala là?
2: Non, le projet Fogwala il arrive bientôt.
0: Yeah.
2: Et aussi on vous réserve une surprise parce que après le show de demain, on aura un autre show encore à Trois-Rivières.
0: Yes, go.
2: Avec une grande tête de cette province.
0: Je sais. J'ai très hâte que vous l'annoncez par exemple. J'ai très hâte que vous l'annoncez. Ça va être chaud. Je sais. Hey, nous snitch! Mais yo! Je pense que c'est au mois d'août, on revient, mais je vais essayer de m'arranger de faire un tour parce que c'est ça qui est cool que je dis tantôt. Si je vois, je vais descendre avec le
2: rouge.
0: Ça, je dis tantôt à BYN, c'est cool qu'il venait de Trois-Rivières puis de présenter votre musique ici parce que le seul nom qui résonnait à Trois-Rivières avant, c'était Sympathétique. Puis là, c'est cool que tu vois qu'il y a une scène de Trois-Rivières, c'est nice.
3: Une chance que pas une Sympathétique.
0: Ouais, c'est ça, une chance! Thank God!
2: Ok.
0: Fait que yo, Fogwala, fait qu'on va y aller avec la première track, Fidèle et Loyal.
2: Yeah, exact, Fidèle et Loyal.
0: Let's go. Direct aux architectes du son 94.3, you already know.
2: Restez branchés, 94.3, cheese, yeah.
0: Let's get it. Yeah. C'est parti.
2: La gouvernance, SO la gouvernance, SO le studio Sandman, SO Fogwala, toute l'équipe en ensemble, vous savez déjà.
4: Yeah, yeah.
2: Ce projet out maintenant. Yeah.

0: que je vais stopper. Vous allez toujours parler, mais je vais continuer à bosser, mon gars.
1: Fuck yeah, man,
0: ça va
1: fuck
0: péter. Vous savez déjà, on reste branché.
1: Big King D.
0: Yeah.
2: Première track du projet Gouvernance 2, Fidèle et Loyal. Yo, faut dire comme tu dis dans sa track, le monde loyal, putain, ça va être comme un art parce qu'il n'y a plus beaucoup de monde loyal et fidèle aujourd'hui.
0: Exact, okay, c'est compliqué là.
2: Très fort, man, très fort. On y va avec Freestyle Level Up.
0: Exact, ça c'est le danger, ça.
2: Oh!
0: Oh!
2: Red Seigneur!
0: Seigneur, belle les anges du ciel là. La gouvernance, sauront jamais ce qui se passe.
3: 2026,

0: QCP, okay. Showcase QCP demain 20h. Yo, c'est on... présent Québec. Tout hey, Québec.
1: Manquez pas ça là.
2: On le rappelle demain 30 juillet.
3: Pas le choix.
2: Ouais. 1900 avenue du Cheminot.
3: Ouais.
2: Les portes ouvrent à 8h, ça commence.
0: Level up 2 maintenant.
2: Let's go.
0: Soyez branchés les gars. La gouvernance.
2: Yo, man, merci d'avoir amené ici.
0: Il n'y a pas de problème. Ils sont fort, voilà. Ils sont fort, voilà. Sur le studio Sandman, on est ensemble.

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0: Et la gouvernance 2 disponible sur toutes les plateformes. Allez se péter ça.
2: Que des baigneuses, mais la dette, on a rendu que trop de ça de la. C'est que des baigneuses, c'est ce qu'il est. Ben, là, avant de continuer, mon gars, avant de continuer, time out. Comme vous pouvez voir, c'est un son que vous n'avez pas entendu vraiment ailleurs.
0: Exact.
2: Yo, ça sonne très américain, man. Plus je te vois kiki pis tout, pour ça, ça fait longtemps que tu fais ça, mon gars.
0: Ouais, ça fait 5 ans, mon gars.
2: Ça, yo,
0: mais mais je me donne à fond, tu vois. Et très. Voilà, je suis pas quelqu'un qui rigole dans cette bail, tu vois.
2: Ouais.
0: Mais je suis vraiment sérieux.
2: Puis à devoir aller, on voit si tu veux shit, tu sais, qu'est-ce que tu dis, puis t'as ta musique, puis on le ressent aussi,
0: exact,
2: là.
0: Exact, exact.
2: Très, très, très nice.
0: C'est ça.
2: Fait que là, l'album est sorti, La Gouvernance 2.
0: La Gouvernance 2.
2: Le premier aussi, j'imagine qu'il est disponible sur les plateformes aussi.
0: Parce que, pardon?
2: Le premier, La Gouvernance, j'imagine exact. Que c'est les plateformes aussi.
0: Bien sûr, c'est déjà sur les plateformes
2: parce
0: aussi.
2: Parce que le monde qui me dit, écoute, ce soir, c'est une découverte pour tout le monde, ça,
0: ouais,
2: là.
0: C'est ça,
2: fait
0: c'est
2: qu'aller,
0: ça.
2: Aller chercher les affaires.
0: Aller chercher les affaires.
2: Aller chercher les bails.
0: King D, vous allez voir sur Apple Music, sur Spotify, King D, tapez La Gouvernance 2, tout, vous allez voir.
2: Yes, ça tombe bien si le messager.
0: Exact, avec G-Flow.
2: On écoute ça? Let's get it.
0: Yeah, est-ce mon gars G-Flow, tu sais, on est ensemble,
1: yeah,
0: mon gars.

0: verra et c'est tout. Ok, on verra. Restez concentrés seulement. À vous annonce. Fogwala. Bao, bao, bao. Yeah.
1: Eh mais ça j'ai pensé.
2: King D. Yeah, big shout out G Flow.
0: Yeah, shout out, shout out.
1: Yeah.
0: Yeah. Coca. Là c'est Coca. Yeah. Je pardonne mais j'oublie pas. 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

0: sur Maluka. Je me rapproche de Maluka, lui il m'aide. Il va toujours, il s'en porte son coca.
1: Fuck,
0: fuck, nigga. Ça c'était Coca. Yes. Dans l'album La Gouvernance 2.
2: On continue, man, parce que le monde de KQC, ils savent pas c'est quoi, yeah. Voilà, ils savent pas ce que King dit, on continue.
0: Ils vont savoir. Watch me. Bordel. Ouf. Ça, c'est l'un de mes sons aussi. Yeah, hein. Vous allez parler.

0: watch me.
1: Big 4G's.
0: Yeah. Oh.
2: Il reste deux trucs de l'album. Yeah. Toujours prêt? Toujours
0: down? Bien sûr. Bory Mine. Là, on va sur le Bory Mine. Yeah.
2: Après,
0: là, on va sur la Philly Drill maintenant.
2: Les Philly Drill?
0: Yeah, Philly Drill.
2: King News Hashtag, you already know.
0: Ils sont pas prêts, ma gueule.
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0: gang shit, toi, genre, qu'est-ce qui se passe?
1: Que des gros shit, man. Que des bangers,
0: you already know. You know what it is, man.
1: Yo, man, ça vaut la peine d'arrêter les vacances aujourd'hui. Yo, vous arrivez avec du fire très solide. Ça veut qu'il y a des KL qui arrivent avec le monde de Salman, Fogwala, là, aujourd'hui, BYN.
0: Bah ouais.
1: Toujours du solide.
0: Toujours du sol.
1: On adore ça. Le mec a donné le track de l'album avant de partir.
0: Exact.
1: Ben, je vous pose une question avant. Pourquoi appeler ça la gouvernance?
0: La gouvernance, c'est un état d'esprit.
1: Ok.
0: Tu vois, c'est comme c'est toi par exemple, si tu m'aimes, tu fais partie de la gouvernance.
1: Ok.
0: Si B1 il m'aime, il fait partie de la gouvernance.
1: T'es dans le palais.
0: Tout le monde est dans la gouvernance.
1: Exactement, ouais.
0: C'est un groupe, tu vois, c'est une mentalité.
1: Ok, je vois. Okay.
0: Exact.
1: Genre tout vers le même but et la même direction.
0: Exact.
1: Frère loyal, fidélité, tout ça.
0: Exact. Puis, si t'as une poussière, on te met de côté.
1: Out.
0: Out, direct.
1: Je respecte ça, man.
0: En ensemble.
1: Puis, dans le rap game, je suis sûr que le rap, quand c'est cru comme ça, des fois, il y a du monde qui aime pas trop ça.
0: Ouais.
1: Et tout, tu veux garder cette lane-là, toujours?
0: Moi, je vois
1: le talent, puis je vois que dans le rap game, c'est comme ça.
0: Moi, tu sais, moi, je suis rentré dans le rap game, je suis pas rentré dans le rap game en tant que copieur ou je sais pas.
1: Tu sais, je le remarque, ça.
0: Je suis vraiment authentique, tu comprends? Mm-hmm. Moi, je viens, je m'impose avec ce que je sais faire.
1: Yeah.
0: Le reste, je m'en fous. Si ça prend, tant pis. Si ça prend pas, c'est ça.
1: Nice, man.
0: Si tu aimes, t'aimes pas. De toute façon, la musique, il y a des gens qui vont forcément aimer. Il y a des gens qui vont pas aimer.
1: Exact, ça c'est
0: donc
1: vrai.
0: Donc on est dans le mood.
1: Exactement. Parlez-en bien, parlez-en, mais parlez-en.
0: C'est ça.
1: Yes. Mais ben sinon, après ça, tu vas encore revenir faire des shows à Québec, parce que je sais qu'avec des KL, c'est 418.
0: Yeah.
1: Je pense que du monde comme vous autres, c'est du monde qu'on veut voir ici à Québec. Là.
0: Oui, bien sûr, bien sûr. J'en manquerai pas.
1: Ouais.
2: Ben oui, man, on n'a pas le choix, man. Il nous faut des gens comme ça.
1: Exactement. Puis c'est du real music et real hip hop.
2: Yeah. C'est très nice. Artistes, c'est des gens qui ont quelque chose à dire. Là.
1: Exact. Puis ils n'ont pas copié personne non plus.
0: Exact.
1: On y va avec Turn Up. The Last One.
2: Après
1: ça, on va en pause booster.
2: Moi, j'ai une question avant.
1: Vas-y.
2: Ok. Le dernier beat que t'as fait, là.
0: Yeah.
1: Ouais,
0: c'est Bory Mine.
2: Ouais, c'était-tu voulu que ça soit le dernier, genre, pour genre mettre un gros. Un gros sur la gueule, là,
0: Exact. Le dernier, c'est Turn Up, mais ça, c'est léger par rapport à l'autre dernier.
1: Ok, c'est
0: le dernier
1: qui
0: est léger. Le dernier, il est
1: léger. Il l'a senti.
0: Let's go. Merci à tous ceux qui me soutiennent, on est ensemble.
1: Check 194.3.

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2: Peux-tu rappeler au monde où est-ce qu'ils peuvent aller chercher l'album? Où est-ce qu'ils peuvent trouver sur les réseaux sociaux? Dis-leur.
0: Yeah! Trouvez-moi sur Spotify, Apple Music, YouTube, Kindy. La gouvernance 2 est disponible sur toutes les plateformes. J'ai un clip aussi qui est sorti dernièrement, Level Up 2. Mm. Donc vous pouvez aller sur YouTube, vous tapez Kindy, Level Up 2. Vous allez tout voir.
1: Ensemble, Level Up 1 aussi.
0: Et aussi, j'oublie pas, soyez présents demain à partir de 20h.
2: Vous n'avez pas le choix là.
0: Prenez vos tickets parce que ce qui va se passer demain, vous n'allez jamais voir au Québec.
2: Yes.
0: Voilà.
2: Quoi de nouveau? En plus, les festivals sont terminés. Le festival d'été est terminé.
0: Yes.
2: Qu'est-ce qu'il y a à faire en ville? Allez, on a 1900 chez Mino. Let's get it. On va en voir du stuff, on va continuer à parler du show. Puis DKL, il va nous présenter encore d'autres artistes. Et une chanson de DKL.

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0: Yeah, nouveauté de 02 Crux avec Fuck Toi. Yes, très, très gros banger. Très fort, mon gars. Fait qu'on continue avec Webster. J'envoie un shout-out à Webster. On a eu la chance de le voir sous les plaines d'Abraham. Il a fait un spectacle durant l'été. Bon, il y a 2-3 semaines, c'était très, très nice. Il y avait aussi BDY en première partie, Lito et Lamar. C'était très, très, très nice. Ma fille a pu voir un spectacle enfin. Fait qu'elle était très contente. Fait qu'on continue la track avec Melvin, Webster, Part 3. Que des bangers, you already know. Après ça, on continue avec DKL, il va nous faire une performance live, puis il va nous parler de ce qui se passe de son côté.
1: Ok, ok.

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1: Yeah. Westar avec mes 20 pop 3 de tirer ça dans l'album Web Dubois, un très gros banger. Oui, je sais qu'on est en vacances de ce temps-ci, puis là aujourd'hui on fait une soirée spéciale, mais je vous confirme que Rap Québec / Architect va de retour à temps plein à partir de septembre avec Lily, Chantal et Louboy, je vous vois. Fait qu'on va de retour à temps plein à partir de septembre. Peut-être qu'on va faire une autre émission spéciale durant l'été, parce qu'on s'ennuie des auditeurs de Chiz 94.3, you already know. On commence à sentir comme à la maison ici et on aime ça. Puis on aime ça partager la musique qu'on aime bien et qui mérite d'être partagée. Fait qu'on va, on va être de retour pour notre saison l'année prochaine. Rap Québec / Architect. Tu connais la connect. Puis on va un shout-out à Jeff, Monsieur Jack, aussi Master, Young G et Frankie Town. Je sais que les gars sont venus en studio il y a une semaine ou deux pour présenter la chanson des Architects qui va sortir prochainement sur les réseaux sociaux sur un gros beat de Chuck James et aussi des scratchs de DJ Hogg. Fait qu'un gros shout-out à toute l'équipe qui a embarqué dans ce projet-là, c'est très très nice. Puis j'ai même dit de faire un vidéoclip pour cette chanson-là. Puis il y a deux versions, je sais pas si les gars ils l'ont dit ou ils l'ont fait écouter, mais je sais qu'il y a deux versions qui la prod, la première prod c'est de Chuck James et une autre version avec une prod de Saint-Sou. Fait que c'est deux bangers qui s'en vont très très de bientôt de votre côté. Mais on continue avec une track, vu que je sais qu'il y a 100% rap Kev le jeudi, puis on est en vacances, on va se gâter avec une track qui a célébré la victoire des Knicks de New York en finale de NBA dernièrement. On va écouter MRG et Maino, Feeling Good Today. Let's go. 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

2026, MRJ, Maino, feeling good today. Ça fit très, très, très bien. Puis vu que je viens d'annoncer qu'on va être de retour l'année prochaine pour notre saison des architectes avec Rap Québec, on va mettre une track old school qu'on a tous spiné à côté dans le temps de Rap Québec. On va écouter Uncle Murdoch, Vado, Waka Flocka. Les gars, he's back. Après la chanson, on fait une autre avec DKL, puis performance direct. Ouais.

0: Identity.
1: Yes, yes. Fait que, comment ça va, mon décolle?
2: Man, ça va. Beaucoup de projets qui sont venus.
1: Yes.
2: Ouais.
1: Puis là, tu m'as envoyé une nouvelle chanson, je pense?
2: Ouais, ouais. J'ai fait ça, ça fait pas longtemps.
1: Ton projet, ça va être bientôt, là?
2: Ben oui, ça en vient dans pas long, là. Ça en va vraiment bientôt.
1: Okay. Nice, nice. Fait que là, tu vas me faire une track exclusive aux architectes.
2: Yep.
1: On part ça. Puis après ça, on va parler un peu des CKTE qui se passe de ce côté-là. C'est moi, salaud! Et voilà!

0: Yes. Yeah, man. Avant de quitter, on va rappeler au monde le show de demain, 1900 Avenue du Cheminot. Les billets sont au coût de 25$ sur pointvente.com, ou sur le site, ou à la porte.
1: Ouais, sur le lien, il est sur, allez sur l'Instagram ou le site Studio Sandman. Mm-hmm. Vous allez voir, les tickets sont disponibles là-bas. Mm-hmm. Et si vous voulez les tickets physiques, vous pouvez texte le Studio Sandman directement. Ils vont vous répondre.
0: Yes. Yeah. Okay, allez supporter le vrai shit. Sinon, décolle de ton côté, c'est 418 qui se passe de ce côté-là.
2: Yeah, man, il y a des projets qui s'en viennent en ballon, man. Et...
0: Moi, je suis quand même content de notre premier show le 12 juin.
2: Ouais, ça, pour vrai, le Battle Rap, Ben, c'était là, Moi, je m'attendais pas à ça. J'ai jamais vraiment été dans.
0: J'en ai vu, mais pas en vrai, moi.
2: Ouais, moi, c'était toujours YouTube. Là.
0: Exact.
2: Mais là, on a réussi, man, à faire un Battle Rap. Puis en plus, on l'a filmé, puis on l'a mis genre sur YouTube.
0: Sur YouTube, ouais.
2: Fait que c'est quand même une bonne réussite. Yes. Tu sais, je trouve. En plus, on a eu l'aide avec Lily.
0: Chante à Lily, ouais.
2: Man, shout out à elle. Tu sais, shout out à son chum, man, qui a fait un bon ça. Mais yes. Ouais, man, c'est vraiment nice, man.
0: Puis on a eu quand même un très beau main event, Philly Grusome contre les Sumériens.
2: Yeah, man, yo, ça, c'était fort.
0: On peut pas dire qu'est-ce qui s'est passé, parce que genre, il s'est passé quoi durant le ballot qu'on n'a jamais vu dans le ballot. Fait que yo, le ballot va sortir très bientôt sur YouTube. Ouais. Là, pour l'instant, il y a Apocalypse contre Mose qui est sorti.
2: Ouais, ça, c'est fort. Allez checker ça pour vrai, man. Mose, là, c'est un monstre. Allez checker ça.
0: Il y a Dead Sub, puis le deuxième ballon, c'est LPCN contre MC Junkie. Fait que tout est sur YouTube, sur QC Battle. Puis le troisième ballon sort très bientôt, mais que Lily, elle soit prête.
2: Yeah.
0: Fait que c'est 48, on sait qu'on va avoir d'autres événements très, très, très bientôt.
2: Ouais.
0: On laisse l'été passer, puis on verra cet automne.
2: Ben oui, man. Fait les projets s'en viennent. On a des bonnes surprises, là.
0: Yes. Sinon, quel chose tu voulais faire, DKL?
2: Ah, man. Pull up, million, man.
0: Million?
2: Million.
1: Man. Million.
0: Yes.
1: Ah,
0: ben
1: bientôt les millions.
0: Donc, je vous rappelle que c'est la page 5418, c'est sur Facebook. Fait que suivez-nous, comme ça, vous êtes au courant des prochains événements.
2: Yes, exactement. 5418, il y a ça sur Instagram, Facebook. Allez nous suivre, allez
0: supporter.
1: Allez follow, moment. Allez supporter, les gars.
0: Yes.
1: C'est important.
0: Merci. Let's go.
2: Ah, ça fait longtemps, ça.
0: Trop de temps pour notre truc de BYN?
3: Bon, moi, je suis

0: millions. DKL.
1: Faut des millions, faut des millions.
0: Tu check pas sur le projet, ça, man?
2: Hein?
0: Tu check pas sur le projet?
2: Non, pas lui, lui. C'était sorti. Fallait sortir. Bon,
0: mais,
2: on l'a sorti.
0: Mais qu'est-ce que tu as fait en premier? Si c'est le nouveau projet? Parce qu'on voit la différence.
2: Ouais. Ça
0: tu sais qu'il y a le nouveau DKL, là?
2: Ouais, ça s'en vient, ça s'en vient.
0: Ça s'en vient.
2: Les nouveaux projets s'en viennent. Les trucs sur YouTube, tu sais, c'était comme. C'était comme. Pratique, là, tu sais, c'était.
0: Ouais, c'est dérouillage, là, comme t'as trouvé ton lien avec sa
2: main. Mais moi, au début, j'étais plus freestyle.
0: Ouais, c'est vrai.
2: Freestyle, tu sais, les idées me pètent comme ça, puis quand j'écris, je suis comme, ah, fuck, ça rime, tu sais.
0: Ouais.
2: Puis là, t'es comme. Fait que là, je me suis trouvé des trucs, puis là, c'est.
0: T'es très habitué à écrire, là, Star.
2: Ouais, puis ça va créer ce moment-là.
0: Non, mais tu sais, quand t'es venu chez nous, dernièrement, tu fais écouter un son que t'as avec Salman, puis j'ai vu la différence, puis non, t'es une bonne évolution, mon gars.
2: Ouais, exact.
0: Puis comme j'avais dit que pendant que t'es dehors, on va être de retour l'année prochaine pour une nouvelle saison, fait que mais que la saison, prochaine saison commence.
2: Yeah,
0: vous en revenez quand vous voulez.
2: On va revenir avec les boys.
1: Une nouvelle saison.
0: Ouais, parce que dans le fond, moi, je suis en vacances. Québec Architect est en vacances durant l'été.
2: Ouais.
0: Puis je recommence en septembre jusqu'en juin.
2: Mais dans le fond, c'est juste un truc spécial que j'ai fait pour.
0: Exactement.
3: Ok, ouais.
0: Fait qu'aujourd'hui, c'est comme une mission spéciale aujourd'hui, là. Pour supporter Salman.
1: Big up,
0: c'est ça que j'ai eu. Québec, on recommence la saison en septembre. Faites-nous signe, puis revenez quand vous voulez. Là, on va continuer avec BYN. No track. Payer les bills.
4: Yeah, payer les bills, ça a sorti tout à l'heure. Ça vient de sortir.
0: Tout frais de chou.
4: C'est avec My G's G-Flow.
0: Shout out, man.
1: C'est le G-Flow.
0: Exclusivité Architect, c'est tout nouveau, tout chaud. BYN.
1: G-Flow.
0: Shout out à G-Flow, man.
1: Yeah, big shout out G-Flow. SO toute l'équipe. Fuck Guala. Fuck G's.

0: Yeah, Frogola, motherfucker. What's up, gangster?
1: Yeah, yeah. Ok, on vous rappelle demain, 1900 de cheminot.
2: Un gros merci à toi, man.
1: Yeah, merci à toi, man. C'est le travail d'équipe, c'est la famille.
0: Merci la famille.
1: Yes, you already know. Regardez-nous sur vous autres, très fort, puis demain, on se voit sur mon show.
0: Yeah.
1: C'est déjà. C'est le mot de la fin, je vous rappelle que. On va de retour en septembre. Sinon, on va peut-être faire une émission spéciale durant le mois d'août. Mais d'ici ce temps-là, si je passe aux architectes. Attends deux secondes, j'ai pas fini. Si tu veux faire une demande pour un artiste ou tu prends ta musique aux architectes, envoie-nous un message, architecte du son, ou sur RapQC, ou sur mon compte privé, Emmerich Vézina, Belloni, you already know. Suivez les vrais bails, que des vraies choses, que des bangers. En terminant, on écoute une track de Dipset. On se dit à demain, gang, ou à septembre. Bangers! Jones, Santana, Freaky, Union.

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